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1: 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Gardez pour nous, Lisandro Martinez. 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Est-ce que pas gain faute, monsieur l'arbitre? 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Pas gain présence. 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Du côté de la sélection Café. 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
3: Et, ça, c'est Argentine, comme si.
1: Il n'y a pas trop envie de bon côté, il n'y a pas trop intensité. Comme si nous jouons à Cavert, nous n'avons pas besoin de défoncer nous. Donc, c'est ça, surtout, il n'y a pas pressuré la sélection Cavert. On dirait que bien pris. Et pas la caille qui me t'a dit, comme si l'Argentine bien pressé la caille qui était pour eux. Oui, l'Argentine est toujours qualifié, mais comme si pas son équipe qui vient chercher son qualification.
3: Comme si flic, exactement. Et par contre, tout, c'est parce que qu'on est point fort, mais malgré notre point fort, tout, qu'on gagne. Point fort, y'en a point fort, Argentine, c'est un style au but. Moi, avant tout comme ça, là, surtout dernière édition, Argentine, son équipe qui fort dans la séance de tir au but grâce à un excellent équipe qu'elle gagne. Ok?
1: Oui, c'est ça.
3: Mais on pas dans le football, on pas qu'à compter, même si on pire fort là-dedans.
1: Exactement.
3: Ou qu'on pèse là-dedans.
1: Exactement. Parce que vous m'attendez, et lorsque il y a un adversaire qui gagne un sushi meli, normalement, vous allez essayer de garder pour l'ouest, le plus souvent, mais qui côté qu'on réussit pour garder quelqu'un bon plan pour contre ça. Donc là, monsieur a capement des mains, Lionel Messi. 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
1: 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Oui, agent a capement des mains là. 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
1: 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Je pense que vous avez retourné votre nom. 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
1: 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Exactement. 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Mais il y aura pour Messi dans une situation pareille. L'aime dans une situation comme si on a des coups de pied de réparation. Le plus souvent, c'est Cristiano Ronaldo qui a demandé ça.
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1: 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La passe de toute la déviation, ça marche très bien, ça passe très bien du côté de la sélection capverdienne. Et la principe de l'avantage, monsieur Lavitre, Guillaume Moun qui trouvait le souvenir là, et là, la tonne de douleur. 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Il n'est pas facile, et je pense que quelque part, il y a des efforts qui ont fait, la nature a envie de récompenser, c'est très très malheureux pour Emiliano Martinez, c'est très très malheureux pour lui. Et parce que yon nan bagay ki gen la sélection Argentine ça, moi-même dans phase de groupe 3e match pas jouer avec Martinez, n'a jouer avec Musso. 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
3: 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C'est comme ça
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3: c'est 50-50. C'est 50-50. 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
1: C'est mais c'est ça tout même. Puisque je me dis comme c'est Argentine, peut-être monsieur qui a plus en confiance. Tout monsieur Argentino qui a 20-45 plus peur. Il y a des gens qui ont tiré, capable c'est pour la première fois. 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
4: 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capable marquer troisième non, attention mettre le, mettre en défensive, arbitre à l'école, yo mettre le bien dans la caille, on allait parler de ça, mais ça fait peut être là, et là gon cavez arrivé, attaque avec Avezen yo, il y a des bons de souffle en gauche là, attention, il y a les amis qui passent, est-ce qu'il va mettre ton frappe, et là ça passé, Marali s'est arrivé, qui fait dégagement, mais le patron que ça, attention, pour être capable de sortir, et rapidement mettre le retrait, et ça avec Amiro, il met les frappes là, et là, ça m'imman, ça qui pas baillant, rien, n'a pas gardé, il y a une frappe qui était venue de la part de 216 de l'équipe Carvetzen de football, et là, n'a pas l'aidé, c'est Yannick, il n'y a pas le capable de jouer en avant, du côté des Argentins, et là, il y a une défense, et ça avec c'est Christian, ou encore Lissando, et là, c'est monté, il n'y a pas le capable de traverser les Mésanans, et là, il joue rapidement, et ça avec c'est ça n'a pas l'aidé, Marc Alistair, il a mis les deux de gauche, attention, et qu'il est arrivé, le centre agent est arrivé, attention, là, il a mis en retrait, pas perdre les ballons en mimant, il a joué rapidement avec Fernandez, mettez le retrait en mimant, et c'est pas de faute à Bita, et c'est pas de faute, Abel a dit, moi, c'est de l'avantage, levé au jeu pour les jeunes garçons, il joue avec Lissando, il fait remédier rapidement avec Christian, on a les Christian, il a mis le retrait rapidement avec Alvarez, Marco Alvarez, en vérité, vous savez, mais tout là,
1: pas qu'on va répondre en mimant. Pas qu'on fuit du tout.
4: Effectivement. Et la main de Sébastien Lionel Messi en deux qui va y entendre ça, c'est le qualifié même au 16e de finale. Yo. Et les nous garder quand il dégonne le CA marqué. Et l'autre attaque va vraiment répondre. Oui, il y avait une émotion avancée du côté. 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

0: Et là, dans 111 minutes, et Argentine qui a marqué troisième goal là, son coup de tête imparable de Cristiano Romero. Messi, Messi en l'âme. Et attention, il ne faut pas rendre la production sans la voiture Messi. Et il y a quelques minutes qui étaient encore, et les Capverdiens, ils ont très réaliste sur le ballon jeune. Et ils ont espéré qu'ils soient capables. Eh bien, Raymond Breo, nous réapprécions la façon qu'il a Messi, limité ballon ça dans la surface là, et en tête, bien que ballon était jeune, mais jamais, et arbitre l'a dit, c'est goal, et Vosinha, pauvre Vosinha, ne peut rien faire pour arrêter ce ballon, et c'est 3 buts à 2 pour les Argentins, Alexis.
1: Absolument, et c'est ça que tu as dit tout à l'heure. Argentine a une obligation pour qu'elle achète son troisième goal parce que vous m'entendez, Argentine, et côté que Cap-Vert a dit, on essaie patient pour nous voir si nous sommes capables d'aller dans un tir au bureau, mais Argentine n'est pas obligé de penser comme ça lui-même. Parce que c'est déjà Argentine qui est relé, donc c'est essayer de garder dans la mesure possible quand on a arraché la qualification. Donc là, on va regarder monsieur qui est un peu content, il est content. Mais j'aime dire là, et grand héros dans le match là, ou encore on dit, équipe qui a mérité dans le match là, c'est Cap-Vert. C'est Cap-Vert qui a mérité dans le match là. Donc, on a regardé la nouvelle demoiselle, qui a souffert dans le moment. Donc, mettre à Maradona, et c'est un goal pour. 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
1: Évidemment, il y a un goal pour l'Argentine, mais il y en a qui gagne. Argentine va le tenter pour tuer Maturin, va le tenter marquer un quatrième goal. Mais il faut qu'il y ait deux, oui, pendant que vous allez essayer de garder pour essayer de marquer un quatrième goal, pour que vous ayez espoir Cap-Vert. Mais là, il y a un très bon retour.
0: Et dans l'ancien scénario final 2021, non?
1: À 3-2, donc à 3-3 là.
0: Un match très spectaculaire.
1: Exactement. Et là, bon, Argentin qui est seul là. On a avancé maintenant à Maradona.
0: Oui, on a vu assez rapidement avec Cap-Verdien. Attention, il est entré dans l'extérieur. Et soit le contact là du côté des Argentins. Mais non, il joue rapidement. Et ça avec Jamiro qui est capable de faire combinaison. Attention, il est capable. Et on s'entend. Est-ce que monsieur a mis directement? Non, limité par son retrait. Et là, il y a un monde qui lance face à Jamiro qui a mis l'attention. Ballon frappe. Ballon qui rentre. Et là, il est capable. Il sort rapidement avec monsieur Cap-Verdien. Attention, il met le danger pour l'Argentine. Mais non! Et là, nous sommes morts. Qui n'est pas arrivé. Attends, mesdames, mesdemoiselles et messieurs. Et là, on a apprécié le travail de M. Jamiro qui tape tenté et bien chercher égalisation. Et là, on a Argentin qui était au sol. On a reçuivre, on a réapprécié. Donc, façon M. lui-même, il était beau, il était là. Et on a coûté des paraboles de la part de Christian Romero. Mesdames, mesdemoiselles et messieurs, et là, il remettait Argentine.
1: Il y a deux bagages. Cap-Vert et Argentine a shooté en corner, il va mettre personne dans le poteau. Donc ça arrive que le ballon est toujours goal, mais si on a un deuxième poteau là, pas étonné qu'il fait un coup de tête pour retirer le ballon. Et c'est avec Argentine qu'on a joué. Donc ça
0: a manque de prudence.
1: Exactement. Son manque de prudence là, c'est coup franc pour Cap-Vert.
0: Pour Cap-Vert, carton jaune, il va en Argentin. Et c'est Montiel. Et là, oui, quand on joue mérité, est-ce que l'idée de faire obstruction avec un Elio Varela?
1: Alors, c'est Autogol de Bayou, c'est Dinei Borges qui a eu le Bayou, troisième goal Argentine. C'est Autogol qui a eu le Bayou, et c'est l'Ansofascore. C'est un Sofascore, c'est la Autogol.
0: Christian Romero, c'est un fait coup de tête. Ballon, je seulement. Alors, ballon, tu prends direction quand seulement, il frappe dans le même, monsieur, faiblement.
1: Frappe dans le même.
0: Oui, donc. Là.
1: Pour qu'à confirmer que Gol Ligny a bien retiré.
0: Ok, pire. Et là, c'est pas le capable de couffrir. Et est-ce qu'il y a un bon pied pour capable de mettre le. Et là, on a regardé le 213 de la formation Cap-Verdienne. Et Sydney, attention, yo mette là! Et Dibou dans ses œuvres et qui vient de sauver la formation argentine de football. Regarde-moi ça, mesdames, mesdemoiselles et messieurs, oui. Et monsieur qui fait goal, mais là nous remontons court. Martinez qui dit pas au fond, un match là. Et femme qui a fait bagay là, femme qui a sauvé le pays. Et là. Et Dibou qui mettait tout en à balance là. Effectivement, qui sauve Argentine. Et sur action ça, c'est pour la capable. Et moi, j'ai traité au sol. Et oui, monsieur, signe de fatigue. Et là, il y a un sang. Et oui, et c'est un signe. C'est signe de fatigue.
3: Soldat,
0: oui. Oui. Et signe de fatigue. Ça veut dire parler avec l'arbitre là. Et match là qui mou entendement, qui font si campé. Et là, j'ai pratiquement 117 minutes de jeu. Et 3 minutes, probablement 2 à 3 minutes additionnelles. Et pour être capable de soit par qualification avec l'Argentine ou bien, si vous avez une égalisation, menez-nous. Et dans ce sens, je dis que là, tu as une bousquet là sur un Argentin. Mais c'est pas de goalkeeper qui a été empêché de jouer. Oui, c'est pas d'agent qui a été empêché de jouer. Alors c'est pas de goalkeeper, c'est pas Emiliano.
1: Monsieur après c'est pour monter terrain. On a regardé 4 habits là qui a dit non, pas encore monter.
0: Oui.
1: Et il faut qu'on fasse pression nécessaire.
0: Oui.
1: Et on a parlé de Katia Garcia, madame ça. Il habite un match, il n'est pas mauvais du tout, non?
0: Oui. Oui. Oui.
1: Katia Garcia qui est en Mexique. Absolument.
0: Et fait 1er 9e mois 92.
1: Ah oui.
0: Il est ramenage Alexis.
1: Il était ramenage Alexis.
0: Bon,
1: Alistair Mac.
0: Lens. Je ne comprends pas. Donc, madame là, qui vient de nouvelle à Lens, c'est tout. Madame Nancy lui-même, les mêmes avec sentimental. Attention, quand on a qui beauté, tête en défensive. Et ballon qui sorti en touche. On a regardé Paredes. Yon l'autre soldat, yon commandant. Et Kabe ou sa maintenant qui pas de mérite dans ma football là, monsieur. Oui, yon montre nous que yon gen talent, yon gen potentialité.
1: C'est deux prolongations, je dis, oui.
0: Ah oui, oui. Mm-hmm. C'est bon, ça a sorti en touchant. Attention, Paredes. Et Kabe, dis, monsieur, yon très technique. C'est agent terrorisé, yon capon vol en dernier, let's go! Et l'Argentine qui a eu chaud sur cette action. Et c'est qu'on est pour Cavetien. L'Argentine qui a eu chaud sur cette action.
1: Toute confiance, ça, c'est l'Argentine qui a eu Cavetien.
0: Oui,
1: ça, c'est tout.
0: L'Argentine n'a pas décidé de jouer.
1: Oui, il croit que il y a eu un bagage.
0: Oui, tête en défensive, pour aller en frappe. Attention, c'est déviation. Ouange. Eh, Bluffé a pas d'affaire gol là tout. Rancé a pas d'affaire gol là. Oui, il avait réussi à avancer. Et signalé
1: par le déjà-blessé. Là, c'est autogol, lui, pour.
0: Et Michel Barken.
1: C'est autogol, Disney Bolgues. On va regarder là, selon Bissaker également.
0: Et moi, sous ça, on va regarder là. Barken qui est sur Bailly. Il y a pas de monde, mais en tout cas, c'est pour l'Argentine.
1: Si monsieur a fait un petit ballon seulement, là,
0: oui, on dit vous tapez dans le vent. Hein, c'est dame dans le show. Et là, on sait timidement. Il y a non, 125 yo.
3: Additionnel.
0: Oui. Et était 3 minutes pour nous connaître. C'est nous allons lancer un show. Si t'as une égalisation encore. Si là, c'est n'a pas un 4e. Et c'est une cap Kembe. Scaloni qui dit monsieur Ronya. On fait Mirai là. Kavetien qui dit au même nous pas capable ouvrir comme nous. Et là il y a parti en aller j'avais Jamiro, attention. Et ouverture là qui fait mais ça va entraîner extérieur, attention. Et il mettait pas ça de toute façon, c'est ballon sortant. Et ouverture là qui fait on frappe ballon ça qui contre sorti encore
1: frappe ça contre qui change de trajectoire ballon, il était trompé dit moi
0: attention. Oui.
1: Et heureusement pour lui, il n'a pas pris direction.
0: Voilà, il est contre encore Lisandro Martinez. Il s'est lui-même, cap. Bon, les. C'est là, allô, là, t'es allé bon, il mettait ce sous lui. Il est chauffé. Et on aurait suivi un frappe là, c'est dans le comprimé, il était prendre.
1: Ouais, c'est là, oh, il a fait zen, mais.
0: Oui. Mais c'est à qui grimpe. Allez, si ça a été d'abdi, alpibi, ouais. C'est pas qui a grâce. Et quand on est qui va le botter de la droite vers la gauche.
1: Il y a un agent qui a crié.
0: Oui. Attention, qu'on est qui beauté. Ou alors frappe, yo mettez et là, qu'on dégagement du côté des Argentins. Et qu'avec ce cap chercher zin, y'a cherché un bagaille. Attaque avec les Argentins. Et là, ça va aller. Comme on qui assez, yo mettez vos y'a rouge maman. Rouge maman.
1: Intéressant.
0: Barcelone, nous mettons vos démissions à Zambiba. 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Mais c'est à qui talent. Monsieur capable attaque avec un yo attention yo mettez le coup tête mais ça du côté des Argentins mettez frappe là li mettez
1: est-ce que il va contrer
0: va tomber
1: est-ce qu'il va contrer
0: et
1: est-ce qu'il va contrer
0: laisse moi le voir aller laisse moi le voir aller merci Méoné. Pourquoi ça monte encore si Alou n'est pas dit
1: c'est un monde
0: avec monsieur qui ça m'a dû faire pendant que réalise avec et bien bonheur dans match football là
1: c'est un monde qui d'après mais ouais dans cette sélection
0: Argentine oui oh dans mon football physique net et c'est pas capable à faire et de la rencontre il nous reste quelques secondes et attention yo gagne là avec un Argentin yo avec Gonzalez San Nico attention dégagement bleu la caille mais ça voulait pas jouer rien il soit fait ou même on a parlé de et monsieur et Christian Osinia c'est après c'est on met presse en mime yo dit rien l'on va livrer ou mettre presse on va presser et assemblé yo dit ou obligé rentrer la caillou et agentin yo et là le même cabesse kembe yon tacle ballon ça qui sorti en corner alors en touche de préférence et touche en avantage et cavezin yo et c'est pas capable la fin de la rencontre est-ce que ça va se là l'a temps dépassé et là le mettez là et balance à calan fini en tout genre mesdames mesdames et messieurs
4: et c'est la fin
0: et oui c'est la fin de l'encontre difficilement monsieur difficilement Argentin yo qui rache qualification et là monsieur Gongomoso qui bon, manquait
4: étant donné moi ouais dans coupe du monde ça gagne en série l'homme du match
0: yo bye et qui pas vraiment mérité OK.
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0: Au revoir, Bosnia. Lopez Moreira. Zine Borges Sydney. Kevin Pina. Dewa Daldwe. Leos.
1: S'il vous plaît, saluez vos co-gagnés en main. Saluez vos co-gagnés en commentaire. On a fait une début dans 16e de finale.
0: Eh oui, histoire est gagnée. Hein?
1: Il dit, bon, première déclaration, il dit merci, pape m'a concédé un goal de la botasse. Deuxième déclaration, il dit merci, avait éliminé dès le 16e de finale.
0: Et les achats sont après 0.
1: Et il dit aussi tout, Portugal cap champion.
0: On va pas écouter tout.

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1: Au revoir Kaver. 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Et nous avons coach Pierre qui est avec nous, gagné Valdano qui est déjà avec nous. Mais bien avant que nous Valdano, on prend d'abord impression coach Pierre.
2: Et j'en te dit tout à l'heure l'autre posé une question sur le match. Moi te dit football va gagner sur le papier. Argentine nettement favori, trois fois champion du monde et il gagne un meilleur joueur de toute histoire cette là dans l'équipe lui. Ça fait un grand favori. Mais le football de nos jours, c'est préparation qui fait. Depuis l'équipe l'a préparé, il n'y a pas n'importe qui problème. Et ça arrive avec Cap Vela, on sentit que son équipe qui devine dans le mondial là, il t'a préparé.
1: Absolument.
2: Par contre, quand tu es préparé, par contre, qui l'a commencé, mais tu as préparé. Et le gardien, bon, généralement, nous connaissons ces conseils et pays, c'est répété. Ou bien qualité gardien ça. Mais le gars de Cap Vega qualité gardien ça, ou dit wow, c'est.
1: Malheureusement, monsieur, nous connaissons trop tard, à 40 ans, donc, c'est bien malheureux.
2: Parce que.
1: Cap Jonathan Chavez, deuxième division de pays Portugal.
2: Il y en a qualité, monsieur, qui choque, c'est balle au pied. Monsieur, toute tribu fait réussir dans le match.
1: Absolument.
2: Ok? Mais malheureusement, si tu regardes ça, tu là, et c'est pas calme du match. C'est pas calme du match parce que Messi joue un match à Messi fait 6 tickets soit 5 ou 6 tickets
1: 5 à 6 tickets
2: ça veut dire c'est Messi qui fait ça 6 tickets dans le match
1: le match
2: ça veut dire et Messi fait un goal sous deux corners à Antin by goal ça veut dire il fait deux grosses occasions ça veut dire gardien c'est vrai il fait un match sublime mais nous connaissons l'homme du match à l'été pour avec Messi et nous féliciter Capver parce que c'est comme ça équipe qui va gagner deux vins dans le mondial. Ou pas vins dans le mondial pour assister même avec nous-mêmes. Mon vins dans le mondial pour faire yo ouais. Ouais, Cap Vert, non, ça, on ne peut pas oublier le facile.
1: Non, il va oublier le facile.
2: Même si on a oublié Haïti vite là, il n'y a pas qu'à oublier Cap Vert. Parce que il fait un bagage qui marque nous dans le mondial. Ok? C'est ça que toute équipe yo, et même pays par nous doit prendre leçon dans ça.
1: Absolument.
2: Qui sont venus faire dans le mondial là, est-ce que vous avez un plan?

0: moi rejoindre Argentine box ou box. Argentine côté tout monde a marqué, Argentine côté tout monde prêt pour combattre là, moi rejoindre Argentine ça. Et c'est bien. C'est bien parce que piège par son gros piège Argentine sur Ceylon là. Son piège et li bon pour yo, li sur Ceylon enfin et moi t'a connait que yo pral prendre un petit temps pour yo récupérer yo parce que Égypte c'est un autre piège encore. Parce que nous ouais Égypte David Josia mais même s'il pas convaincant mais par contre qui préparation
1: pour faire exactement pour, exactement d'ailleurs il prend temps pour regarder match ça
0: exactement et puis si on dit a copier sur ça même si nous t'ai dit nous ça déjà c'est ça fait un petit problème Amenier il y a une équipe pas et c'est pas retourner comme ça du pour barrer faut qu'il capacité pour barrer ça fait devant Brésil il vient en formation barrer il pas qui capacité a si une équipe a barré à 5 défenseurs équipe là pas capable prendre goal passe dans deux défenseurs
1: équipe là moins disciplinée elle était avec 5 défenseurs qu'elle vient passer avec et 3 monde là ouais elle vient passer avec 4 monde
0: là on regarde Cap Vert Cap jouer en bloc bas côté l'icône bloc bas là jouer c'est pas parce que si mais c'est parce que c'est Messi si Messi c'était aujourd'hui Messi pas capable ses défenses dans monde ça
1: c'est très difficile
0: parce que Messi malgré tout Messi a plusieurs bons ballons pour le tuer mais malheureusement Messi pas fait ça et c'était un plaisir pour moi pour me dire avec nous.
1: Bah on est peut-être on nous prend Valdano peut-être au fin balé ça qu'arrivé que à propos de ça audio Valdano qui a une motion et ça qu'arrivé que ça a suscité interaction tout et Valdano.
2: Oui ça le monsieur ça le coach qui là donc nous avons pris que pour le regarder avec un peu attention. Capri n'est pas grand pour le perdre, donc il va y avoir un carré pour le donc il n'a pas de couillot. Même troisième goal, il y a un bon goal contre son camp, donc c'est Yo qui va y avoir un goal. Donc, je pense que donc Capri pour moi-même, donc il n'y a pas de démérité, c'est vrai, il y a une minute. Mais pour l'occasion, on a constaté que il y a eu deux minutes par dia, donc il y a eu deux minutes, 3 minutes. Donc, c'est vrai, Argentine mène deux goals, mais il y a eu deux. C'est toujours à critiquer, mais malheureusement, donc, ils ont essayé, un rien pas marché, donc, ils ont aussi, donc, dans la compétition. Parce que, quand même, c'est une révélation, donc, tout noir, donc, ils ont monté aux qualités. Donc, nous espérons, donc, l'équipe-là, qui est bien reconstruite, donc, là, à la prochaine année, quand même, donc, nous, on va découvrir, dans la Coupe d'Afrique des Nations, pour nous, est-ce qu'il y a, augmenter, ou du moins, est-ce qu'il y a regretté, mais nous espérons, donc, qu'il y a progressé, qu'on s'en capte après, donc, en 2030. Donc, son équipe, on va dire qu'il bat une bonne pour vous. Et je vais aussi très discipliné. Je joue avec sérieux, je joue avec Namio. Les hauts des ballons, ils sont patients. Si vous avez des grands jeunes devant vous, ils ont mis pour ne pas dire qu'ils vont jouer de l'histoire. Donc, nos matchs, donc, ils sont à l'aise. Ils ne pas paniquer. Donc, c'est très discipliné. Et c'est vrai qu'il va juste une langue de couler. Et pratiquement, moi, j'ai toujours dit, donc, depuis notre premier tour, je dis beaucoup qu'à parler de l'équipe à l'aise de donc nous allons jouer à Argentine, donc l'aile qui est sélection qui a posé les questions. Parce que Josiane nous est ça. Donc ils ont mené dans mon premier temps, ça fait égaliser. Et nous, donc chaque fois au football, donc ils ont très prenable. Donc l'équipe Argentine a gagné un bagage qui peut corriger. Donc jouer avec Capré qui sont un petit pays, donc il y a des sélections, donc il y a deux mondes qui sont capables de faire individualité. Donc il y a des gros joueurs qui sont 3-4 mondes pour eux. Donc l'État Argentine capable de faire très difficile. Et si tout le monde a une sélection qui est physique, par exemple, qui a juste une tombée sous Colombie, donc nous pouvons équiper juste ça, les gens pour les corriger. À part de ça, donc, non, les hommes, les appelés, donc, ouais, toute équipe là, mais sur la bataille, ils ont soif, ils ont boumé pour qualification. Hein. Donc, ils ont voulu continuer la compétition. Donc, à part de ça, c'est quand même un très bel match. Donc, pour un peu le monde, c'est parce que c'est quand vous avez son petit poussé, donc, c'est un match qui a plié du bonheur. Mais nous, il y a eu les matchs là, donc il y a une prolongation et une bataille jusqu'au bout, malheureusement pour vous quitter la compétition.
1: Merci Valdano. On connaît qu'on a un autre match tout à l'heure. Il faut que nous soyons capables de reposer un peu, puisque ça fait une deuxième prolongation de la journée. Hein. Et bah, on est second dernier, Valdano. On fait ça de manière brève. Alors, bien sûr, pour match ça.
2: Alors,
1: on dit 8e de finale.
2: Oui, demain
1: match. Oui, demain match, oui.

0: Rien à voir. Donc, il y a le cap commencé demain. Donc, il y a le cap commencé demain.
1: Merci, merci, merci. C'était avec nous, Valdano. Bon, Valdano va gagner interaction à propos de ça, coach Aredia. Donc, je ne sais pas si vous dernier mot, coach.
2: Et dernier mot, c'est remercier nous. Parce que nous dépassons si bel moment. Parce que moi, depuis ce côté football, là, je me sens mal à l'aise. Parce que c'est passion, moi. Depuis que je suis petit, je me suis levé dans le football. Je me rappelle, tout petit, je regarde des matchs dans et comment le terrain ça, terrain qui soudre, hein, les sables, et après de l'eau, il était viré, menacé. Il a viré championnat d'Allemagne, à tout petit, là, après le match. J'avais dit, football c'est passion, nous c'est délire, nous vivons. C'est parce que Haïti n'a pas tellement offert grand chose qui fait nous pas être percé dans le sport. Et moi je dis encore un grand merci avec nous pour l'opportunité de bon. Et c'est un plaisir pour moi avec nous. Et moi, j'espère que ce n'est pas la dernière fois nous ensemble. Je vous souhaite de passer une bonne soirée.
1: Merci beaucoup, coach. Au contraire, c'est nous qui vous remercions pour le service, surtout à l'égard de nous. J'espère que nous sommes capables toujours ensemble, surtout pour cette compétition.
2: Allez.
1: Et le temps pour Davidson est capable de remercier les partenaires pour nous, bien avant qu'ils nous proposent.
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1: Évidemment, c'est ça. Et nous remercions tout le monde qui était chance avec nous pour le deuxième match de la journée. Salut tout le monde, et qui était là dans le studio avec nous. Maître Dueli, Gagnin et PDG et TS Construction, Franz Fleurant. Nous avons également Corlins qui était là avec nous. Davidson était dans le micro, Welgens Alexis, Laura Maradona. On profite pour les soins pour nous capables de saluer Fredo qui lui-même a coordonné à distance. Daniel Israël Altidor, Daniel Barr. Tout le monsieur salué et Anderson Alexis, monsieur après avoir rencontré nous, maître Madonna, après un petit temps, après un petit temps, maître Chineur Fizemé, Méus, Méusin, salut aux amants, et on prend congé, non, maître Madonna, les amis, on a retourné.
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1: 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Mais quand même, il y a mesure face avec le Brésil, qui c'est une habitué dans la compétition, ça. Quoique le Brésil, c'est pas une sélection qui est en forme que ça. Mais malgré tout, il y a montré que c'est pas un coup de chance. Il y a montré que il est venu avec un peu d'ambition. Il y a montré que c'est pas sans raison qui fait que le jeu final, dans CAN, qui se fait là.
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2: 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Et soutenant phase de poule, tombé dans 16e de finale. 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Nous, là, c'est ça notre promesse, Mounio. Je pense que 104 matchs, nous allons camper Alexis.
1: Absolument.
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1: Évidemment, c'est ça. Et Laura Maradona, deux, trois jours passés à Goudi Tchéveya. Canada, gagné dans la but M. Crépeau. 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Tandis que pour sélection marocaine de football là, et alors sélection et canadienne, et il y a gain et match en tête. Et puis Maroc, c'est Mohamed Wabi. 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Donc déjà on a regardé Bombito hein Lumpungu sur écran de la Madonna et match football là les mêmes qui va le démarrer et c'est va le coup d'envoi avec surtout canadien. 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
2: 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mettait nettement en avant et là on y est pas tombé et monsieur Anemba qui fait ça plus difficile et là te gimon ba côté là au l'île de fait ouverture là l'été préféré mettre en avant et là c'est pas mieux entrer des touches avec les marocains et là il gagne la défense est avec et monsieur Boadi il prend capable chercher mon et là le jouer avec Halal il pourra le mettre là du côté droit avec 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Là, il a joué avec M. Halal, il a joué encore avec Bono, Bono qui mettait en avant avec Halal, il pourra le mettre bien dans la caille, Abdelaziz Baganien, et là, finalement, Abdelaziz Baganien, il a fait une faute.

0: 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Shannon qui a commis la photo pas rapidement avec et les Marocains. Et on est du côté gauche avec Issa Diop. Et là, je dans la défense avec Alal. Il cherchait Diop, qui a combiné avec Hakimi. Hakimi, Diop, Issa Diop, qui pourrait être capable de jouer rapidement avec El Anaoui. Et Messi a gagné rapidement. Il joue encore avec Diop. Diop cherche El Anaoui. Messi a mis le côté gauche. Et c'est la chercher en montant pour Halal. 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Canadien a rabouté. Il joue avec Stakio. Et c'est la mettre la gauche. Et ça, Messi a fait même. 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Et c'est Jonathan. Mais non, de préférence. 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Et attention monsieur, Luc de Fougerolles. Et c'est tout ça qui monte pour les Canadiens. 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Et là, bon, si vous êtes plus actif, ou t'es en retard sur action, ou mettre quoi, et là, si vous mettez l'avant, c'est pas niveau sur avancé, non? Non, pas dire monsieur avancé. 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
0: ouais. 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Et de la gauche vers la droite, attention, yo, mettez les sabres en tête, oui, et tête là, t'es vini, mais c'est notre tête défensive, Canadien, yo, il toujours en position de balle, yo, mettez les 10 côtés avec le Shannon, et là, on tacle, corner. 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Et yo vini dans ce match-là pour les Canadiens. 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
1: yo ouais s'il a répondu bien alors faut que c'est 5e confrontation entre Maroc et Canada et avantage là il tourné vers Marocain yo avec surtout 3 victoires et yo fait un match nul et yon victoire pour sélection canadienne
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0: 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Et c'est foutable de la baille. N'a pas gardé Mouchanan. Il a commis la faute sur El Mazraoui. Et là, je rapidement du côté des Marocains. Est-ce qu'on va le capable de mettre du côté droite? 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Et Canadien qui récupéré. 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Et non, mes amis, ça n'a pas bicyclette. 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Sauf un bicyclette. 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Et c'est pas une faute en saut. Et Bouchanan, Abilad va gagner. Et la contacle. 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
0: Oui. 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
1: Les joueurs n'ont pas gagné trop d'intelligence des joueurs. Ce n'est pas grave. Là, je pense que même on passe talon là avec Jonathan David qui a passé. Il a fait plus bien. Exactement, que tirer. Et là, quoi que tu n'as pas mauvais, tout. Mais ils ont passé avec. Jonathan David, parce qu'il a plus action, il a plus intéressant.
0: Et là, ça répond encore, il a connu dans la position, ça a gardé un pas par sorti même.
1: Tout à fait. Tout à fait.
0: On tire l'ob, pas la déranger dans rien. Attaque avec les Marocains. 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Mais non, c'est Jonathan qui gagne. 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Mettez ballon dans un mime. Et le temps de me jouer avec Sakio. Et là, est-ce que donc, on est capable de combattre les Canadiens qui vraiment poussé. 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Les Canadiens, yo, cap cherche PC défense marquée. 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Mettez-le. 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Et pas longtemps. Abdelaz Bagayen. Trop bagaille, monsieur. Trop bagaille. Pour nous mettre quelques bons frappes sur le tour, nous ne pouvons pas battre uniquement pour notre en de surface. Abilad va gagner et Marocain va repartir, mais pas pour longtemps. 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Et ça va être Johnson. Oui, c'est Johnson qui arrive. Et là, il ne va pas mettre ça de l'attention pour aller contre tête, mais on n'y est pas tombé. 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Et l'autre, mettez vous un bib. Et l'autre, il va faire l'autre bagaille. Et passe dans le tour, on n'y est pas marché. 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
1: Ankembe mettre le ras son match de haute intensité et oui. 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
0: oui.
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1: 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Donc jusqu'à présent, c'est 3 connais pour yo contre 0 pour Maroc. 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Est-ce que lorsqu'on parti favori, position de balle là, tout pour tout
0: automatiquement.
1: Oui, bah, comprendre. 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C'est
0: parce que Canadien, yo, pas aussi facile pour Marocain, yo.
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0: 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Et c'était une faute oui. 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Si vous êtes capable de comprendre l'avantage en Marocain, yo. Et vous êtes maintenant, et zéro plate entre deux formations, yo. 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Avec un halal, il combine rapidement avec Sakiki. Il a mis la retrait avec halal, halal, halal, halal. 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Il a mis là à l'intérieur. Et qu'est-ce qu'il a privé? 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couloir attention en télévision Abilazi va gagner et là c'est à dire une femme d'accord qu'il faut on l'a fait encore et nous ouais il a tapé un monde de Hakimi et oui ils se mettent ensemble et on a 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bout de tout. Et là, je joue rapidement avec les Canadiens, ils ont gagné avec, alors, débrouillé ça avec les Marocains, ils ont gagné avec, Halala, qui était combien de joueurs avec Boadi. 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
1: 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Bon, peut-être que Maroc, et il va le dire avec Canada, nous supérieurs par rapport à vous, et tenant compte du classement FIFA, et bien, pour raison ça, oui, nous avons observé et nous avons regardé mais comment ils vont déployer tout. Eh bien, nous-mêmes, nous avons gagné un plan de jeu, nous avons gagné une stratégie, nous. Et là, ben, nous mettons pied dans ce ballon.
0: Effectivement. Et là, ballon qui joue avec Canadien, yo, là, il est dans la défense. Yo. Et il a joué avec Bombito. Attention, passe du côté droit, Jonathan qui va arriver. Et attention, passe dans le tour, c'est Mouchan en a privé. Grand tacle! Et là, regardez comment Halal, lui-même, t'es mette tout pour aller dans la balance, là. Vous êtes capable de mettre ballon ça encore, nègre. Et quatrième corner pour Canadien, yo. Il a mis pression sur Marocain, yo. 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l'arrière mais ballon ça c'est hors de l'émission de jeu c'est pas capable rentrer de toucher avec les canadiens il y avait ce sauté et là rentré nous avons dit dans moitié terrain équipe aucun non yo gagne rapidement avec le Sardio n'a parlé de Lucas de Fujol et là joue rapidement avec un bombito et qui s'est fait belle balle en célébration avec un tel Sakio mais il va tomber bois récupéré mais la Canada dit nous même en récupérer tout nous même en faut barreto pas ça pas de pression et qui pas de trop pression là dedans et monsieur a joué quand même n'a parlé de Ali Ahmed les gains Canadien yo et là monsieur nous Canadien yo et véritablement et nous pas penser que si on tape Kembe comme ça face avec Marocain yo et façon qui a mettre pression Marocain yo ça veut dire quelque chose ça montre que on vit au bagaille et j'avais mon bido il fait ouverture les zones de droite avec Pochanana qui mettait le retrait avec mon bido mettait le retrait sans mimant et là joue rapidement avec le Griffou Jol qui fait combinaison avec mon bido et là il mettait le 3 avec Jojo et là c'est pas une faute habite avec la possibilité de l'avantage, il a été joué avec Ouchanan qui mettait le nom. Il va y avoir un carton jaune, oui.
1: Mais là, Abid n'a pas besoin de match à vous.
0: Même.
1: Ou absolument identifié, joueur qui fait faute là, et puis réaction, après le carton.
0: C'est ton principe et avantage. C'est ton avantage pour Canadien yo, qui était à l'attaque. 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
1: Oui.
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0: Oui, déjà,
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0: C'est possible de Léo Messi.
1: Et puis, quand il a couru pas, il va passer. Il a parlé de Saïbari, qui était rencontré là, et il a gagné Raimi qui est entré. Et Raimi, ça a été bon au goal, lui. Maintenant, Maradona, il était bon au goal. Donc, c'est Soufiane Raimi, 30 ans d'âge. Cap évoluer dans Al Ain.
0: Oui, effectivement, et Al Ain c'est Émirat Arabe Unis.
1: Exactement.
0: 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Et là, je l'entends dire, il va te faire faute. Il a dit, pose ça, mime. 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Eh bien, salut, sponsor, nous, Philippe.
2: Et pas de problème, Laura Maradona. Et nous posons, nous va dormir, nous. 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Et déjà, nous va dormir. Nous, là. 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Et nous remercions également. 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
1: Évidemment, c'est ça, Davidson. Canada face avec Madame Monsieur Maroc, Jusqu'à présent, faut que nous disons que c'est zéro but partout. Et habituellement, la monsieur qui parle en pile, Brel gon match d'Abidson Paraguay face avec la France. Nous rappelons la Coupe du Monde 98 là. Deux sélections armées ont été affrontées. Et la game, monsieur Sali même, qui c'est un international paraguayen, qui est le José Luis Sachi Lavera, qui lui-même t'a parlé avec un journaliste, qui c'est Christophe Dougary. Monsieur a qui dit comme ça. Monsieur qui dit comme ça, équipe Paraguay là 98 l'été affronter la France, mais en 2026 libre affronter l'Afrique. C'est comme ça monsieur la gueule là. Monsieur lui-même qui allume le feu, monsieur lui-même qui envie métezin, lui envie métezin n'a pas rapidement en fait les Canadiens sont longtemps attaque marocaine, la frappe de loin mais là rien pas tombé. Monsieur Crépeau, madame monsieur qui m'étaient d'accord, c'est et monsieur Salgim lui-même qui s'est raimien, lui-même qui t'a fait frappe là, mais là un pas tombé, c'est première frappe là monsieur pour sélection marocaine de football là, c'est première action qui yo posé dans match là, zéro corner pour yo, zéro tir cadré et là vraiment monsieur Raimi madame monsieur qui tal tato bagaille n'a 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madame monsieur Luc de Frijol mais lui même qui était en façon yon l'autre ralenti course ballon en garde pour nous avec la sélection canadienne de football. C'est Brian entre les touches avec monsieur Bouchanan, lui laisse le bon partenaire en garde pour nous là. Est-ce que c'est Johnson? Oui, c'est monsieur A. N'a pas gardé Bono. L'a dit barre ballon monsieur, barre ballon, barre ballon. Lui dit m'la barre ballon Canada Maroc. 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Est-ce que c'est Benny Sardin l'a dit? 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Nous n'en suivons pas de déparation, mais finalement, il y a des maillons marocains, mesdames, messieurs. N'a pas gardé Luc de Frijol sous écran nous. Monsieur Sali même, Luc de Frijol, c'est qu'on s'allégue, mais là, t'es une faute, n'a pas dit rapidement, avec madame, monsieur le Marocain, la passe à droite, y'a cherché un monde, Akraf Hakimi, qui 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l'équipe marocaine de football et là il pressé monsieur monsieur Boadi la déviation monsieur Ayoub qui est le bon partenaire et là on monte ko n'a pas vraiment Mazraoui les joueurs là qui est face à net il y a absolument capable avec Issa Diop. Issa Diop, madame, monsieur, les joueurs à droite pour Maroc, à gauche pour sélection canadienne. Il a gagné de l'axe du terrain. Il y a une propre 50 mètres par voilà. N'a pas de que sélection marocaine. N'a joué 30e minute de jeu. 0 but partout. 0 marée plate. 0 marée confin calbasse. 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Et là, vraiment, il y a multiple passes. N'a pas de voilà. N'a pas vraiment sélection marocaine, madame, monsieur. Yo joue la droite. 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La passe à droite. Monsieur Sali même. Qui c'est Hakimi la base d'axe. Qu'elle passe en profondeur. Il a pris du champ. Mais là, on bouscule à deux. Gagne un bouscule à deux. Mais finalement, on bagaille, madame, monsieur. Et c'est un coup franc pour le Canada. On a regardé Luc de Frijol, là, vraiment. côté que Raimi, mesdames, messieurs, était bousculé, messieurs, et là, son coup franc pour sélection canadienne, n'a pas gardé Raimi, nous n'a pas propre 50 mètres, sélection canadienne, mesdames, messieurs, et là, monsieur Crépeau, qui brûle, balance, Crépeau, prend tout le monde, l'y pas pressé, mesdames, messieurs, match à qui baissé en intensité, après pause hydratation, hein. Oui, c'est ça, longue balle en avant, du côté des Canadiens, mais là, on va gagner, Abila qui va gagner, levé pour Baiboul, Bono, mesdames, messieurs, là, on est en avant, relance de Bono à lui-même, qui pas arrivé à destination finale, puisqu'il tape chez son Marocain, mais là, un pas tombé, et récupération très vite, du côté des Canadiens, Yogan a qui défense la net, avec M. Crépeau, la passe en ouverture, mesdames, messieurs, sûr, n'a pas les vraiment, monsieur Bombito, mesdames, messieurs, qui joue à droite, et là, ballon perdu, mais c'est pas pour longtemps, Canadien comme sorti, Yogan dans l'axe, Bombito, la cherche au monde, est-ce que la joue avec lui que, lui, des fous, je vois vraiment, lui-même qui boit, mesdames, messieurs, cherche son bagaille, libre à chercher au monde, la passe l'axe, monsieur Eustache qui joue avec Gadzen Bia, n'a pas vraiment, monsieur Crépeau, 33ème des jeux, bien sûr, 0 but partout, Canada, mesdames, messieurs, Maroc, qui 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monsieur les Canadiens, avec la rira, la passe accélérée, Eustache ou le soulèvement d'un problème pour Maroc. Mais bon, place pour la défense. Mazraoui, mesdames, messieurs. Li, mettez-nous d'accord. Dégagement, à qui mieux. Est-ce que le ballon va finir comme ça, touche? Oui, c'est ça. La touche est canadienne. Et là, vraiment, n'a pas gardé souhait que nous. Yon, monte en coup, mesdames, messieurs. Monsieur Salim, même qui est Nico Sigula. Lui-même qui va effectuer tout ça rapidement. Li, quitter avec monsieur Johnson. Yon, dans un droit terrain. Et là, est-ce qu'on est pour le Canada? Est-ce que c'est qu'on est? Et là, Mazraoui, mesdames, messieurs. Monsieur a lui-même capteur des douleurs. N'a pas gardé Marocain, yo. Qui pas quoi vraiment. Mais là, il se voyait encore pour Canada. Et Canada qui a pisé sur l'accélérateur. Canada qui a joué boule. Canada, mesdames, messieurs, qui joue dans le cinquième corner dans le contre boule. 0 corner pour Maroc, 5 corner pour Canada. Et là, papa Eustache, Lidim, Lam, pas précis. Corner de la droite vers la gauche. Si vous tendez le goal, Canada, qui va lancer. Et là, un pas tombé. Bon retour, mesdames, messieurs, de la défense marocaine de football. Et là, la partie rapidement. Et là, qui foot, monsieur Lavitre. Yo, témoin Ayoub, mesdames, messieurs. Yo, témoin Ayoub. Mais, monsieur, gardien de l'alter de faire sauvetage là. Et là, vraiment, Luc des fous, je vois, madame, monsieur, avec Bouchanan, t'es prend monsieur, sandwich. Et là, papa, t'es cagé, couri. 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N'a pas de rapidement, n'a pas de face avec, yon montako, al-bal, c'est halal, mesdames, messieurs, pour sélection marocaine de football là. Monsieur Salim, qui gagne 23 ans sous boîte li, là, je n'ai pas de face là, n'a pas de vraiment. Monsieur Halal, la passe à gauche, ballon perdu, récupération de la avec sa bouche à l'homme finalement. Ballon ça, mesdames, messieurs, Calfri, coussin à touche, Mazraoui, vraiment. Les mêmes qui partent arriver, contre les ballons ça. Et là, on garde vous noé. Mais là, Mazraoui, les mêmes qui étaient trouvés la difficulté et face avec Bouchanan. Et là, c'est un coup franc profitable à l'équipe, mesdames, messieurs, canadienne de football. Et Guillaume témoigne pour première période là. C'est entre les touches de préférence. Johnson, mesdames, messieurs, libre à lancer, lance face d'évaration. La tête de déviation. Que dit l'arbitre central? Lidi Baiboul, papa. Baiboul Johnson, cap sur ses ballons pieds. Mais là, bon tacle. Que dit l'arbitre central? Pas gagné un rien. Canadien, mesdames, messieurs, qui boit la tête de bagaille. Johnson, ballon pétri par son invité avec le Marocain, la passe de tout, mais là, un pas tombé, monsieur Eustache vraiment, limite tout d'accord, les jeux ballon à quelle face là, et Mazraoui qui 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encore monsieur, Bombitou, il dit, côté où t'as brûlé papa, côté où t'as brûlé, côté où t'as couru comme ça, il dit, canard en papier ailleurs, canard en papier ailleurs, et là vraiment, ça y bague 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football, qui a fait circuler les ballons, il a fait circuler les passes, après qu'il y a un monde de coubou, nous, madame, monsieur, je ne vais être sûr, il y a un monde de coubou, il s'agit de l'accès, et monsieur, ça lui-même, n'a pas les vraiment, El Aynaoui, la passe à droite, monsieur Hakimi, mais la balance à quoi le passage, c'est Brian, il va tout toucher, profite à l'équipe, mesdames, messieurs, marocaines de football. En tous les cas, c'est ça, marocain, you, même cap baille-boule, il a joué boule, mesdames, messieurs, mais là, un pour cap tombé, un yé par coup cap tombé, un yé par coup cap tombé, canadien, you, qui paraît d'une façon ou l'autre, plus menaçant que you, dans la première période là jusqu'à présent, mais là, Ayoub, lui-même, mesdames, messieurs, qui était trouvé dans le télescopage, et là, Ounaï 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chercher bagaille, libre à chercher au monde, la passe sur Diop, Diop Issa, Diop, la passe dans l'extérieur, monsieur ça lui-même, qui relève, mesdames, messieurs, El Aynaoui, la passe en appui, et 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Et là, même monsieur, et là, il y a. Et Hakimi, numéro 2, et prend un carton jaune. Là, il y a numéro 22, il prend un carton jaune. 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
1: Absolument, et Davidson Philippe, et là, on garde pour nous, mesdames, messieurs, avec les Marocains. N'a gardé qu'on bataille là, hein, en pile engagement physique, mesdames, messieurs. Jusqu'à présent, toutes les sélections, y'ont pas démérité. 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La passe à droite, il a essayé de communiquer quelques passes, mais la balle est perdue.

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0: plus convaincante dans surtout première période là, c'est le Canada. Donc c'est le Canada qui t'a pu se multiplier et quelques passes malheureusement et il y a pas de chance à joindre brèche dans la défense, n'a pas les sélections marocaines. 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

0: bonsoir. Et mesdames et messieurs, nous sommes de retour après la pause et en vue de vous apporter et la deuxième période de cette rencontre mettant face à face et les Canadiens et les Marocains. Et la première période qui s'est soldée sur le score nul et vierge. Et nous voyons Canadiens qui a essayé de faire face avec Marocains. Et juste avant que nous soyons capables d'entrer dans la formation de l'analyse, on nous prend le temps et aider pour nous capables de saluer Zami Sponson.
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2: Bien, merci Davidson. Nous saluons Maître Madonna, Maître Jelly et Collins qui est avec nous. Nous sommes contents pour qu'ils soient capables de rejoindre les amis pour la deuxième période match ball entre Canada et puis et Maroc. La première période là, les mêmes qui étaient terminés sur un score nul et vierge. Hein, rete pour que nous attendons qui sa deuxième période de la lune belle capote. Et comme si nous voyons Canadiens eux-mêmes yo et commencer deuxième période là avec yon lot chaleur.
0: Et oui, et Canadiens yo et Jean qui nous dit pendant première période là et qui tape essayé pour contrôler le match là dans main et Marocains yo mais ça maintenant et les Marocains et les Canadiens yo n'ont pas de mérité. Puisque c'est l'équipe Jean qui nous est déjà et qui sont comparables à deux équipes et nous capable dire qui gagne même niveau et à un degré de plus nous capable de se mettre et Maroc par rapport avec résultat de fait dans dernier moment yo et il s'agit dans Cannes ou encore dans Coupe du monde et mais dans match que nous regardé là nous Canadiens même yo vraiment déterminé pour capable et bien et continuer dans compétition. Mesdames, mesdemoiselles et messieurs, le temps pour nous capables et rentrer dans le match avec Marocain yo. Là, je joue rapidement avec Monsieur Naï, mec Pedro Rola, l'équipe Monsieur et la Laguille. Attention, je joue avec Tani, mette frappe la Tani, là son frappe pour mettre Tani. Monsieur Ralnate mette pas en dedans. Et là, Monsieur Abdi, je te kebe m'habite avec la dit déplacer là. Et si on va déplacer, m'a fait déplacer la chan qui voulait ya. N'a pas gardé Captain Stakio qui t'a parlé avec Abidlan. Effectivement, habite, je te empêche Monsieur à jouer. Et là, on a regardé comment il s'est équipé Ali Ahmed. Est-ce qu'il n'y a pas de révolution avancée? Et là, on a regardé Tani qui était un peu en retard sur l'action. C'est pas capable de connaître l'avantage canadien. Yo, Captain Stakio, et c'est un bon ballon. Là, il n'a pas capable de mettre. On a regardé Bruno, et c'est assemblé avec Fred beaucoup de et là, on connaît qu'il n'y a pas capable de la gauche vers la droite. Et là, on bataille. On est beauté à la roumoise. Est-ce que ça qui n'y a pas capable de mettre l'avant? Il fait passer rapidement. Avec Ali Ahmed, il a joué avec la RIA. Il mettait du côté droit. Attention, il mettait le balcon de déviation. Mais non! Et ça qui bat marché pour les Canadiens. Lucas de Fougerolles. Et c'est à lui-même qu'il était monté pour être capable de créer ce nom blanc. Il a progressé rapidement avec Marocain, passe dans les tours. Il l'a noué. Le seul à lui qui c'est parti. Et c'est pas une faute. Oui. Il peut être attention. Lucas de Fougerol, qui est combien de cartons jaunes?
2: Septième carton. Première période, la Libaye, 6, 4 pour Maroc, 2 pour Canada. Et là, Canada qui déjà recevoir, ou encore on dit, écopé de un carton jaune. Non, rencontre football là, oui, carton jaune mérité.
0: Ah oui.
2: Parce que là, il va tout défier. Zimbab qui toi aller même. Oui, septième carton et Raimi, monsieur Alim. Qui peut-être prend bail à Nanzo.
0: Et Lucas de Fougerolles qui vient de couper un carton jaune après une faute commise sur l'attaquant marocain. Et là, qui mis un bon capitaine qui prend le rap à Bétil. Attention, mouvement dans ce face-là. Hakimi qui mette la retrait.
2: Ah, Pedro! Unai!

0: Là, c'est 0 pour Canadiens, 1 pour Marocains. Après, il y a un coup franc que monsieur a lui-même. Et au lieu de mettre directement Hakimi, et bien, il mettait dans le retrait pour Ounahi. Et sans hésiter, qui mettait un frappe. Et bien, Crépeau qui pas de café, rien pour empêcher le ballon entrer au fond des filets.
1: Et c'est un goal Davidson.
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1: Évidemment, et c'est un goal pour le Canada, madame, monsieur, et grâce avec monsieur Saïk, c'est Ounahi, et Crapo la récolte tout.
0: Crépo.
1: Bien long, alors Crépo, il a récolté avec Crapo, malheureusement pour lui, il n'y a pas de faire un beau ballon ça, et c'est combinaison qui est intéressant avec Laurent Madonna.
0: Mm-hmm.
1: Parce que dans la situation, il faut que l'équipe eux-mêmes, ils pensent avec les joueurs qui trouvent dans la tête. Et alors on dit, il a entré sur phase de réparation. Donc, une fois qu'il n'a pas pensé avec Mounzaïo, il a fait très très mal. D'ailleurs, il y a eu comment est-ce que ça a eu encore, Roberto Carlos, il était qu'on fait goal dans l'entrée sur phase de réparation très très bien. Donc là, nous, il y a eu Ounahi, lui-même qui est une façon d'être héritier, monsieur. Après, il y a une très belle combinaison entre lui-même avec Akraf Hakimi, et là, Canadien eux-mêmes qui brûlent gagner pour faire sortir les grands jeux, pour être capable de retourner le match. Mais Jacques Nolabdil, nous sentons que les Marocains sont plus déterminés dans le début de la deuxième période, comparativement avec Jean Saté dans la première période. Peut-être qu'ils ont dit que le Canada va le camper, ils ne vont pas jouer au boule. Et bien, lorsque vous venez au Canada, c'est le football qu'ils viennent jouer. Et bien, plein de joueurs, ils viennent de façon à l'obliger de changer. Ils disent, monsieur, il y a un problème, ne va pas affoler. Et après, mi-temps, parce que là, les Marocains qui viennent avec une autre bagaille, une autre envie, rester avec les Canadiens pour y aller retourner dans le match, espérer que y avait une égalisation le plus vite que possible, et comme ça, n'a pas capable de jouer un match qui est équilibré. Et pour Maroc, envie marquer, Canada envie marquer, et puis pour nous dire, c'est une question de rebondissement sur rebondissement et boule dans boule.
0: Effectivement, il y a une possibilité pour nous jouer dans la deuxième période qui puisse se chauffer. On a pu repartir avec Hakimi. Attention, Rush, il met le ballon en avance en mi-temps. Et tacle n'est pas tombé. Abinadi va gagner. Canadien va repartir. Il est pressé, pressé. Il a cherché un bagaille. Puisqu'il met ton bagaille dans le milieu. Il a pu se capable de mettre les. Il a rattrapé rapidement. Et c'est avec l'arrière. Et ballon ça qui sorti. On a regardé Boadi. Il a crampé Toff. Il tape marqué mon coup de l'arrière. Et là, il n'est pas capable. Effectivement. Et de chenon, n'a pas gardé Captain Hakimi, et là que tu fais travail, pas de faute en mime, Abinadi va gagner, Ali Ahmed, il te mette grand monde sur le monde de quoi Hakimi, et là, monsieur, tu baisses le ballon, c'est pour le cap, pas de toucher avec Marocain, n'a pas gardé Boadi, qui quitte les bois Hakimi, attention Hakimi, il pourra le cap, pas mettre le ballon en avant, Abinadi va parler, Hakimi qui mette le tête en avant, et là que dit l'arbitre, il y avait une position avancée. Effectivement, il y en avait, selon le jugement de la vidéo centrale, et il y a une position avancée. Regardez, et c'est marche qui va commencer à passer là. Les amis, c'est comme ça la vie aille. Et allons perdu, récupération rapidement avec et la formation marocaine, Brahima qui était récupéré. Et on gagne avec Ounahi, Bitolan, attention Meteli, en défense non, et ça avec Halal, les chercher Diop, Diop qui va le combiner avec Hakimi, attention Hakimi, Abinadi va gagner, il retourne là, toujours dans la défense canadienne, il avec, et il s'est Diop, Diop. Diop qui pose la petite Canadien yo, mais quoi maman, nous mais quoi papa non, c'est le tour, nous mettre une pile là, et Canadien qui disent bim, ou mettre pose ou, et question pose nous pour le capable répondre, en tout cas, Captain Canadien yo, parce que oui, les joueurs entrent avec Halal, et là qui fait combinaison avec monsieur Bounou, il joue avec Issa, Issa qui met en avant, et là est-ce que, et les préférences, Canadien a privé, ou il a récupéré, Tanik mette le. Non! Et là, on a privatisé avec Hakimi du côté de la formation marocaine. On a rabiné de la gagner. Et c'est le voyage de deuxième goal là. On a les Marocains. Ils ont mis les à droite. Attention pour le capable de santé. Il y a Alonso qui est rentré, qui sorti en corner. Ibrahim ma koure wa san mi ba roe wa et c'est pas comme on connaît un avantage et marocain yo connaît qui va voter de la droite vers la gauche. Est-ce que nous pas assister avec deuxième corps la marocain yo et canadien yo qui gagne obligation et pour capable retourner dans match le plus rapide que possible. Akimi qui se tout bal arrêté yo pour marocain yo et connaît qui va le capable beauté. Est-ce qu'il a cherché tête yon nan coéquipier lio et attention Akimi mettez le en dégagement et deuxième vague avec marocain yo. Akimi qui balance le est-ce que Boadia capable rivé et là ballon qui sorti. Oui, alors il sorti hors des limites du champ de jeu. C'est pas capable de remise dans les 50 et on regarde Halal qui t'a là créé ce nom blanc et ce qui met tête li à terre c'est ce qui t'a dit gagnant qui s'en prend et c'est match qui dit gagnant qui s'en prend et ça dit côté moi là et ça dit pendant 3 mois ou mettre quoi n'est pas facile et j'aime connaître qui marocain ça et son équipe qui traduit lui même et là n'a pas rapidement avec canadien yo lui qui de football la PC rentré et c'est la mettre avec capitaine de Sakyo et Sakyo qui joue avec lui que lui cap essayer rentré c'est la chercher mon il te mettre avec Sakyo et là ça lui même il était très biché ballon ça contre sorti en touche touche avec et monsieur l'arrière du côté de la formation canadienne de football il s'est posé là il prend ça pour faire il la met en avant l'arrière encore qui récupère il a toujours gagné toujours avec un canadien yo Luc de Fujol il joue le défenseur est avec et Bombito là qui mettait la droite est avec monsieur Sampané de Bouchanan il a perdu contrôle ballon et on prend deuxième fois il s'est récupéré là avec Bombito il joue rapidement avec Crépo. Attention Crépo, attention Zamim, les mettez balance en avant, on s'est tête déviation, il n'y a pas tombé, et là noué, Boadzi qui mettait le pile dans la caille, et Canadien yo, cap tenté récupérer, yo pressé, pressé, pressé, mais en position de monsieur, mon action pour le jeune, pour nous concrétiser, la paix important monsieur, pour nous mettre ballon à tête, nous n'avons pas besoin de faire passer avec ça yo, nous n'avons pas besoin de faire modération ça yo, et pas oublier, il y a mené ce nom, nous avons obligation, pour nous faire jeune là, nous avons rapidement, avec Akimi on met comme on va bons amis Abinazir une faute mais Canadien qui pressé yo pas attendre Abinazir faut mettre la balle là où la faute a été commise et c'est ça même et c'est Prince Vietnam et c'est pas figé infantile pour venir garder et pour venir bailler il a retourné dans ce jeu là il a joué rapidement avec Ali Ahmed est-ce qu'il va l'entrer contre est-ce qu'il va le capable il y a un corner pour la formation canadienne de football. N'a pas regardé Ali Ahmed, il a regardé capitaine Sakyo, n'a pas regardé public canadien, il a eu même de toute façon à chauffer, n'est pas bien ça y est, y a mis ambiance, y a mis de plaisir, c'est pour le capable de reconnaître l'avantage canadien, il a capitaine Sakyo, et c'est pour le capable de mettre le, n'a pas regardé Wadi, c'est Alimé qui monte, pour le capable de défendre l'équipe, attention, il n'est pas capable de mettre l'ancien façon avec capitaine Sakyo, et c'est à dire ce qu'il nous prête, et là, il met le bras contre tête probablement il venir mais tête là t'es trop faible ami est-ce que ballon va te quitter sorti que dit l'arbitre non et c'est pas corner c'est pas corner c'est entrée de touche on regarde Halal c'est pas le rabbi entrée de touche avec Luc de 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Et là, Johnson, c'est après là, il balance l'attention, il va le tête. Mazraoui, il la tête à nouveau avec capitaine Sakyo. Et là, Johnson qui gagne, le joueur est très avec Sakyo. En tant que capitaine, ou par rapport à ça, c'est vraiment inadmissible. Il mette bien dans la caille, deuxième vague avec Sakyo. On dit des versions, il a bombito, il passe, et par contre, ça va vous défendre, Zamim. Et Canadien commence à perdre dans le jeu, Canadien qui vraiment commence à fouiller dans le jeu, est-ce que c'est grand goal là qui prend yo alors c'est grand goal là yo prend qui cause yo commence à mal jouer comme ça il là yo mettait le ballon à la caille avec pour tête en déviation et là danger à et là marocain yo ça bien dit t'es une position avancée Jonathan a parlé mais non Mazraoui qui 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
0: 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pilon à la caille, pour aller contre tête, il était avec le Luc de Foujol, il joue avec Sakio, il en a pris passe rapidement, et là, on tacle, et nous, les Canadiens, monsieur, il commence à descendre, par rapport avec façon qu'il a joué, volume football, il a baillé, il commence à mettre du il là, d'après moi, rapidement avec Canadien Yo, Yo gagne en défense avec Bombito, il a mis le lettre malotré avec Repo, il joue Luc de Fujol, Luc cherche Bombito, il a Bombito, et ça lui même, quand monte nos queues, les très techniques tout, Yo joue rapidement avec Luc, toujours au cœur de la défense canadienne, il a mis le du côté gauche avec Yes, Nico Sigur, attention Nico, KBC entré, la va chercher mon nom, et ça qui cassé, les retourne sur le même membre, il a joue rapidement avec Luc, 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
1: Il y en a qui gagnent, il faut que nous disions que les Canadiens n'ont pas vraiment en mesure pour qu'après trouver l'élan qui ont gagné pendant la première période là. Et ils viennent en pilant ces jeux, bon côté surtout. Donc nous disons que pratique ça, et la première période là, était plus bon côté et marocain. Mais les Canadiens eux-mêmes, dans la deuxième période là, ils viennent pas qu'à trouver le rythme qui ont gagné. Et ils viennent faire plus faute tout. Et je pense que ça qui apparaît d'une façon là, un peu désavantageux pour eux. Et puisque c'est avec Maroc qui va jouer, et après que les Marocains, ils ont même yo plus ou moins une maîtrise dans ce jeu-là. Donc c'est une équipe qui a quelques jours de vie à jouer ensemble. Et ils ont plus ou moins une façon là, un jeu d'ensemble qui est intéressant. Et librement, avec Maroc, alors pas Maroc, non, et Canada. Et pour yo garder de la mesure possible, comment est-ce que vous êtes plus patient dans le marquage? Ça, c'est une. Et deuxième bagaille que vous avez demandé avec vous, c'est garder comment est-ce que les gens ont commencé la première période là. Autrement dit, les gens ont commencé la première période là, si vous êtes capable de retrouver et même élan ça. Donc, dans la mesure où vous n'avez pas la chance de retrouver, vous continuez à faire votre compte, vous avez pris un carton rouge et vous avez pris un match pratiquement détruit dans le monde.
0: Oui,
1: son match capable qui plié non mais yo toutefois que yo pas ta chance non seulement retrouver là et c'est raconter à faire faute comme ça.
0: Moi c'est mandat pas avec vous, il y a deux changements qui opéré et du côté des Marocains et yo fait sortir Boadi
1: intelligent monsieur
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1: Il fait sortir des monde qui un carton pour l'éviter pour un possible carton rouge dans football là.
0: Les tirer le Canous, il vient avec Amrabat tandis que bon côté canadien yo tirer Tani, yo vient avec Ansil Larry.
1: Bon, Jonathan David on dirait qu'il va être obligé de régler pour sélection ça.
0: Bon,
1: jusqu'à présent,
0: ça maintenant, mais ça pas pour
1: jusqu'à présent. C'est Yonko dans la Coupe du Monde là. Et là, ici
0: bien avec et les Marocains Brahim Diaz l'a fixé Luc attention anti déviation non. Et là, il met le la caille avec Nico Sigur du côté de la formation marocaine de football, deuxième vague avec Marocain yo. Il a regardé Ali Bay ballon. Il a dit c'est faute pour Marocain yo. Il a dit Ali fait faute sur Brahim. Il a regardé Brahim et c'est lui même il t'a entendu passer et là noé comme Ali Ahmed il t'a entendu arriver sur Brahim Diaz.
1: Il y a un bagaille intelligent qui veut sélectionner Marocain en fait. Li konnen ke Ayoub li un peu bon balle au pied mais yon moun tankou Amrabat qui est plus facile de faire bataille quoi avec quoi dans le terrain. Donc pour éviter que Canadien même y arrive trop rapide sous défense là, eh bien il retire Ayoub, il met Amrabat. C'est vrai que Amrabat même il a fait jet là, mais c'est pas dans le même niveau avec Tigre Ayoub là. Parce que ça lui-même c'est un très bon changement. Donc pour mettre plus sérénité dans le terrain pour éviter que Asso sélection canadienne là, il pas trop bail problème avec surtout et marocain yo et là n'a regardé pas sans profondeur de et monsieur ça qui c'est Amrabat et là on va tomber
0: 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Il met les journées gauche et là il passe arrivé à destination avec Ali Ahmed et c'est la mettre la 3 et là retourne vite dans un mime parce qu'on va pas aller le cercle pas attendre main et puisque pas attendre main ou avec ballon mais le il passe de toute façon l'arrière capte de passer et ballon ça qui contre et c'est position avancée oui et position avancée et c'est ça bien la baille et une position avancée et c'est pas pas bien yon et coup franc pour et marocain yo nous reçoit frappe et monsieur Ali Bem n'a parlé de Onaï
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1: C'est pas à faire un gros ballon ça.
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1: Là, il y a faute. 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
1: En tout cas.
0: Et lenteur et bon autour, sur ça,
1: oui,
0: ça va arriver à temps. Et des soirs sont tout à l'heure, là. 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
1: 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On va poser.
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1: Oui, c'est ça. Et on a les amis qui ont gagné jusqu'à présent 8 cartons dans le football là. C'est 4 pour Maroc, 4 pour Canada. 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
1: réaction.
2: Newton qui a réagi.
1: À tous les cas, c'est ça, on garde pour nous. Mais là, et c'est seulement pour éviter bataille quoi avec quoi. On n'a pas des Canadiens. Mm-hmm. Et plus garder comment
2: on va retourner. Les Canadiens font environ 21 fautes. Hein?
1: Exactement.
2: Et, tandis que les Marocains, à peine, ils ont fait 7 fautes.
1: Oui, c'est ça. C'est 19 fautes pour le Canada.
2: Oui.
1: Contre 7 pour Maroc. Mm. Donc, il faut que monsieur ait commencé à arranger en conséquence. Donc, c'est 7 corners pour Canada et puis un corner pour Maroc. Et malgré ça, ça va empêcher que c'est Maroc lui-même qui a les mouvements. Mm. En tous les cas, c'est ça, mettre le à Maradona. Mais jusqu'à présent, il y a espoir pour Canadien. Il y a espoir pour vous. Et il y a Montemon. La Montemon, mesdames, messieurs. 72e minute de jeu. Et là, vraiment, n'a pas si rapidement. Avec la sélection marocaine de football, you joue l'enquête de force nette. Avec un monde de Bono. Bono qui contrôle la situation. Libral balancil. Bono pour tout temps libre de son. La recherche en monde soupli. La passe dans la zone droite terrain avec Akraf Hakimi. La déviation. Et là, on bagaille, monsieur la vitre. Gagne un bagaille. C'est Libral Lyon entre des touches. Et là, y'a un monde de coup. Brahim qui pressé. Gagne deux balances terrain. Gagne un Brahim. Gagnon nan men, mesdames, messieurs. Est-ce que c'est monsieur Larine? On garde pour nous, on garde pour nous. Longue balle en avant du côté des Canadiens. Est-ce que le ball fait aussi la touche? Maintenant, le pas sorti. Le pas sorti. Gardez le problème, monsieur. Est-ce qu'il est sorti? Oui, c'est ça. C'est long jugement, mesdames, messieurs. Jules Lignan. C'est long jugement, vraiment. Monsieur Salimem, qui c'est, mesdames, messieurs? Assistant, on garde vous nous, n'a pas très rapidement, passe pour la trine de monsieur Larine, ballon perdu, Amrabat, gros garçon, la passe bas, récupération très vite, avec Luc de Fougère, madame, monsieur, les jeux sous Crépeau, Crépeau qui joue une ouverture, et là, Canadien, il a sauté rapidement, et finalement, pas gagné rien, pas on s'accale, flic aussi la touche, pas gagné difficile, pas gagné mélangé, et Johnstone, madame, monsieur, qui pas gagné arrivé, et Canadien, y'a pas de bravo, yo content, yo content, yo content. Allons Canada, ça va pas. Allons Canada, ça va pas. On garde pour nous, est-ce que Balkan peut monter? Mais jusqu'à présent, on n'est pas tombé. Est-ce que Maroc, Libral fait respecter vraiment tout ça, mesdames, messieurs, tout ça, monde, t'es compatible. Puisque sous plan footballistique, yo dit Maroc, les supérieurs par rapport avec Canada. Mais jusqu'à présent, papa, la fait respecter l'ordre hiérarchique. que on garde pour nous avec madame sur le canadien longue balle du crepou parlons les baguette bousoula dans le domaine monsieur la vague canadienne il dégage la caille avec Eustachio il a vraiment une tête défensive monsieur Bono lui-même qui mettait tout d'accord lui ouler rapidement avec Amrabat qui a sorti ballon pied la 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c'est passé à l'aile il est le tout gain Achraf Hakimi qui trouvé dans zone droite terrain pour sélection madame monsieur marocaine et zone gauche pour Canada l'arrière la passant qu'elle face à net 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par Bounou la vague canadienne la déviation mettez route ça sous nous le seul mais un pas tombé n'a pas tiré rapidement avec madame monsieur la formation marocaine de football mais là c'est pas pour longtemps la frappe de Stakio ballon ça contre passage et que dit l'arbitre central coup franc pour le Canada très bon coup franc mettre le Maradona environ et on dit là dans position ça quelques millimètres décor by penal là
0: oui.
1: Malheureusement mais action madame monsieur Amrabat vraiment
0: qui est pas
1: qui est entré mais Amrabat
0: il a vraiment
1: oui ça te grave la
0: donne oui ça c'est arrivé quand on s'est endormi instant ouais il choisit fermer yeux sur lui
1: absolument et on a essayé garder pour Noël là et comment ça lui-même lié et n'a dit et puis ça que Luc De Fougeol là cap évolué dans Fulham U23 il gagne 20 années et mettre là sous tel lycée 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moment et dans jeune âge li il dit bon je pour Canada ça dit la que dans toute ça gagne qui différent de Hervé Basile de jeune nous avec 27 28 ans ça dit oui oui qui différent de lui qui différent 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monsieur qui va aller est-ce que c'est Jonathan David mais non
0: merci.
1: Mais non l'intention merci est bonne beaucoup. L'action est mauvaise oui c'est ça très bonne intention malheureusement ballon passé plus au cage mieux écrasé là mieux écrasé ouh là là mais là Jonathan David mesdames messieurs qui passait tout près pour être capable mettre ballon ça au fond des filets malheureusement il n'est pas mettre au fond des filets c'était lui-même avec Ali Ahmed qui dessouli Jonathan David il a été Ali Ahmed il a été l'arrière il y a une promesse qui justement entré avec Schaffelberg lui-même qui va regarder de la mesure possible qui sait qu'il a porté pour sélection canadienne de football là donc Guillaume Montemone et là Canada a besoin bagaille mais moi-même mais Loa Maradona bon centre en tous les cas bon centre mesdames messieurs ballon balance en avant ben passe ta papa mais non garçon même s'il te gonne pas donné ou mais non garçon joue libre de tout marquage et la bouche à mesdames messieurs qui t'a fait mieux soir que ça Oui, li manke surprendre nan yon moun tan kou bono, mais Bouchanan, c'est pas possible garçon, c'est pas possible. Ou yon joueur qui trouve à droite tout, et là vraiment yon passe ta fait plus bien. C'est Brian Cornet, mesdames et messieurs, pour le Canada. M'senti bien m'gâté me. M'senti bien m'gâté me. Il me prend un centre. Maroc, c'est en sélection, mesdames et messieurs, qui c'est dans la zone et africaine. On garde pour nous, ballon, balancé. Mais repoussé, mesdames et messieurs, par la défense. La vague est canadienne. Et là vraiment, Luc Defrojol, vraiment, cap sorti ballon pied. Long balle en avant. Capable de gagner problème. La rine ça on t'aide très pour faire là garçon y a très pour faire là et difficile pour yo n'a pas gardé sur quand nous monsieur ça lui même qui c'est et David c'est David mesdames messieurs promesse c'est monsieur a c'est monsieur a qui n'a pas gardé sur quand nous Bouchanan joue à droite tout garçon joue à droite tout là on t'a fait mieux. Malheureusement, là, Bono qui dit ça va passer. Les dix, ça va passer, garçon. Et là, Bouchanan, mesdames, messieurs, qui va connaître la gardienne. En tous les cas, c'est ça. Un, il n'y a pas à tomber. Maroc, lui, cap avancé vers, mesdames, messieurs. Cordé final, yo. Ça a intéressant, mettre le Maradona. Là, intéressant pour yo. Yo fait demi-finale 2022. Et là, va avancer vers quart de finale. Est-ce que yo va le faire, mesdames, messieurs? Demi-finale encore. Est-ce que vous allez jouer finale? Est-ce que y a champion? Est-ce que y a éliminé début dans huitième de finale? Mais jusqu'à présent, pas qu'on est. C'est ça, nous connaît. Huitième de finale, yo là. Yo saute vraiment pour yo laisser tape ça. Canada lui-même, qui a pesé sur accélérateur. Ou a regardé bataille quoi avec quoi yo. 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Canada pas trop fait yo. Mais Maroc qui est un peu. Gaspé Matana Meyo, en pilant si jeu, et la fond bagaille, attaque canadienne, le seul qui a eu problème, la tête ratée, monsieur, la vague est marocaine, et là vraiment, yon canadien qui rive, li 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idée, idée de chercher plier Matana net, la passe des trous, ballon coupé, monsieur, trajet. Toi ballon coupé et attaque marocaine la passe le flandois deuxième goal retire quoi sur moi la passe

0: Unai pour le doublé.
1: Azedine Unai, mesdames, messieurs. Oui, c'est ça, je dis bon sang, ça vient me gâter. Et Marocain, yo. Donc, il a cafété. 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
1: Et yon gol pour, mesdames, messieurs Maroc, Unai, lui-même qui inscrit un doublé. Et là, encore une fois, lui-même qui remercie Allah, et je pense que ça, c'est intéressant. Lorsque vous avez joué pour égaliser, il faut couvrir d'eau. Même pas cela, mesdames, messieurs et messieurs, là, lui efface vis-à-vis Abrahim. Mesdames, messieurs, Abrahim, ça, c'est intéressant. C'est intéressant. C'est ça que bon la cage joyeux. Il n'a pas tenté d'aller tout seul. Et ce que Bouchanan a tenté de faire lui-même. Donc, il connaît que football, donc c'est un jeu collectif. Oui. Donc, ce groupe-là, travail qu'a fait là, il doit un travail d'équipe. Eh bien, dans ce sens-là, il y a un monde qui Brahim, il dit, bon servi, Unai, ça ne veut pas dire rien s'il fait doublé, d'accord? Il ne va pas retirer rien en moins si c'est Unai qui fait doublé. Il va chercher une gloire individuelle.
0: C'est ça, chercher. Le Canadien a le fait à l'heure.
1: Oui, fait combinaison à droite, malheureusement, il n'a pas fait ça. Donc là, la situation est un peu plus compliquée maintenant.
0: Oui, et là, Canada, et. Et qui n'a pas de travail dire adieu avec la compétition. Et elle tombe sur le Maroc, c'est vrai au début, qui n'a pas trop sur ça. Mais lorsque vous regardez comment le Canadien a baillé pression, comment le Canadien a essayé de repousser, et par la deuxième période, il vient avec une autre détermination. Et ça a été vraiment payant. Et nous avons l'occasion de venir et de concrétiser.
1: Absolument. Il a capable de goal. Mais rien n'est pas tombé, mettre le Maradona. Bagaille difficile. Canada n'a pas problème, mesdames, messieurs. Schaffelberg, rien n'est pas tombé. Bonouk, mettez tout d'accord. Schaffelberg, Kamdi Bonou. Levez, garçon, main. Levez. Mais monsieur Schaffelberg, on garde pour nous. Avec mesdames, messieurs les Marocains. Qui est contre le chasse sur le blanc gauche, et là vraiment, yo en les mouvements, y'a ouvert koyo, y'a prend plaisir, y'a ouvert koyo, y'a prend plaisir, si nous gardons pour nous là, n'a pas eu gain, mesdames, messieurs, gain une sélection marocaine, ça lui-même, qui, mesdames, messieurs, lui-même, qui était dans le même coup avec Brésil, jusqu'à présent, yo a poussé pour, mesdames, messieurs, et UTM, alors on dit quart de finale, yo, y'a poussé pour quart de finale, yo, Brésil, déjà, mesdames, messieurs, dans 8e de finale, la qui vous le pensez pour vous, capable 3e goal. Oh là là, Raimi, mesdames, messieurs. Malheureusement, monsieur, il n'était pas trop chanceux, mesdames, messieurs, sur cette action. Malheureusement pour lui, il a vraiment Maroc qui était capable de plier match là, mais ballon sac pas entre au fond des filets. Garde côté vraiment, monsieur Crepo lui-même, lui pas prend goal là. Encore une fois, mesdames, messieurs, mais saute là, t'as bien besoin d'avancer tout maintenant à Maradona. Mais là-bas, on a pas besoin de ça là, et là, Crepo. Crépo, mesdames, messieurs, qui tape seulement salué ballon, qui tape entre fond de filet, et la Ligue de football, bien joué, ça, papa. Moi, d'accord, comme ça, y'a un très bon joueur. Est-ce que c'est Schaffelberg? Mais là, y'a un fin de décor, y'a un monde de Schaffelberg, qui brille le balancer, le seul fond de balle, et là, un pas tombé, font bagaille, danger pour y'a. Si y'a un goal bon, mettre le Maradona. Si y'a un goal avant 90, bagaille, la carte difficile, et là, Canadien, qui a pesé sur l'accélérateur, y'a un centre, mesdames, messieurs, qui était un peu manqué, nous t'avons gardé vraiment, n'a pas les deux cœurs, c'est le sous canadien, cap de pression, monsieur David, la passe d'action, là, monsieur, et la bagaille difficile, capitaine Eustachio, yo t'es passé dans 16e de finale, yo, face avec Afrique du Sud, et là vraiment, n'ayons goal, n'en arrêt de jeu, mesdames, messieurs, et la gagné, sélection Maroc là, qu'a vengé pour Afrique du Sud, n'a gardé, mesdames, messieurs, yon Canadien, capteur de douleur, n'a pas les vraiment, yon monte en Jonathan David, et là, il va le faire sortir, dans le contre football là, n'a pas les deux pour sélection, marocaine, okay, mesdames, messieurs, 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Moi, je vais pas retirer, même si je besoin de sérénité, même si je besoin de goal encore. Oui, je vais pas retirer. Je vais pas retirer, mais quand même, et c'est une sérénité qui a besoin, et une sérénité qui a besoin, pour éviter que, il y a pas, alors on a parlé de sélection canadienne, non, pas joindre réduction et score là, Et faut que nous nous matchions qui campent momentanément, mesdames, messieurs, Gagnon et monsieur ça, qui c'est, on a parlé de Unai, double buteur. Qui laisse rencontre là, malgré le carton rouge tout. Alors, carton jaune, bien sûr. Carton jaune, il y a El Canous, qui te prend carton jaune tout, qui laisse rencontre football là. Il y a Issa Diop, qui laisse Boadi, et Ayoub, laisse, bon côté, sélection marocaine, des mondes comme Raimi, Amrabat, Talbi, et Saadan, Hel Mourabe, et c'est Mounsao qui entre, et la Canada, qui profite. A fait quelques changements. On a regardé Osorio qui est capable de faire apparition dans le compte football là, mesdames, messieurs. Bien que Chafel Beng entré et David entré et Osorio fait apparition là avec tout Nelson. Mais jusqu'à présent, on a dit que on n'est pas capable de tomber. On n'est pas capable de tomber. Et deux mondes d'un coup, Nico et Sigur est sorti et Laria et pas le match encore. Il y a Ali Ahmed qui va dans le match et Bouchanan qui a retiré et Tani Oluwaseyi. C'est Mounsao qui sorti surtout. Et pendant que mettre le Maradona, il a regardé Akraf Hakimi avec Brahim Diaz. Akraf Hakimi, ancien joueur Real Madrid. Brahim Diaz, actuel madrilène. Parce que ça, c'est intéressant quand même. Et monsieur Akte, il y a une possibilité de jouer pour Maroc. Alors, pour Espagne, il dit que non, je choisis de jouer pour Maroc. Peut-être lui ouais que et la porte en plus value en dans sélection marocaine là parce que dans Espagne va pas des monde d'accord Pedri qui est là Daniel Mo qui est là comme c'était seulement ça yo et parce que il était capable plus difficile pour yo et gagner et monsieur Zakab je ne parle jamais qu'il a également et parce que il était plus difficile pour yo il était plus facile pour pas ouais potentialité que David alors et Ibrahim Diaz même li gagné avait fait choix Maroc là jusqu'à présent grave son choix qui payant d'ailleurs il jouer demi-finale avec yo il jouer finale Canada avec yo mais là va avancer pour quart de finale parce que monsieur Ali même il pas gagné rien à regretter jusqu'à présent et là c'est on centre avec Schaffelberg mettre Maradona la frappe rien pas tombé dégagement puis dans la caille et là vraiment est-ce que Crépeau prend la rue Crépeau libre la rue Crépeau sorti madame monsieur Crépeau prend la rue la passe dans l'axe terrain n'a pas rapidement avec Istakiu bagaille difficile pour Canada bagaille difficile bagaille à gauche garçon la passe dans la défense talente monsieur Louis de Foujol la passe à droite il a vraiment le centre capable de la déviation rien pas tombé récupération très vite du côté des Marocains mais c'est pas pour longtemps mais là on passe retrait avec Canadien yo et Guy a monté mon yo pas pressé yo rete la caillou y a avancé vraiment vers une possible qualification y a avancé vers une qualification 90 écoulé yo bay 8 minutes yo bay 8 minutes et Guy a monté mon Canada va lancer à mon sud de la poitrine que dit l'arbitre central yo bagaille et là yo bagaille mesdames messieurs Oliver là, t'es gain main Silarine. 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Pas gain à faire pour Canada. 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Pas gain à faire pour yo. Attaque marocaine. Attaque marocaine. Et là vraiment rien pas tombé. Quel conservation de balle, il pas sorti et là il y a faute sur la vitre. Il y a faute c'est pas un coup franc pour le Canada. 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qualification il a prend Maroc Maroc qui cap gagne bagaille dans main dans quart de finale yo puisque gagne la France yo gagne la France mettre le Maradona la France va jouer face avec sélection paraguayenne lorsque vous passez si c'est la France a gagne petit bagaille dans main yo a gagne petit bagaille si vous gagne un match entre la France de l'Afrique et le Maroc de l'Afrique. Regardez-vous nous, la face en avant, rien va tomber. Est-ce que là, le fini coup, touché? Oui, c'est ça. C'est pas moins que dit le maître Maradona. C'est pas moins que dit le gain O.C. Lewis. Yon ancien, mesdames, messieurs, en dans sélection paraguayenne de football là. Lui-même qui dit, 1998, gagné sélection française là, qui était éliminé, mesdames, messieurs, les Paraguay. Et là, vraiment, c'était la France de l'Europe. Mais actuellement, Paraguay, voyage, mesdames, messieurs, avec la France. 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Nous restait vraiment 4 minutes. Nous restait 4 minutes plus quelques secondes et qui a monté mon et qui a monté mon ballon balancé, déviation de la tête. Alors la vague canadienne madame monsieur, il a parti rapidement, retiré quoi sous moi, la base dans les trous et là c'est la rine. La passe barre canadien yo qui en difficulté yo joue dans le vêtu y'a pas de rapidement y'a pas de rapidement la passe barre passe là qui pas bon vraiment et dégagement de la caille du côté des marocains et la dias la pesée sur la terre là le bénéfice de l'autre touche là quand même ça il est intéressant quand même bouli où il mette pression hein, et puis quand même le bénéfice de l'autre 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monsieur

0: la frappe. Mais le contre passe avec lui là, Chapelberg, il va lancer le, il va tomber, capable de gol. Mais non garçon, bonjour mesdames et messieurs. Eh, n'a pas l'habitude de la carte levée. En tout cas, c'est ça. Et Canada, les mêmes qui ont avancé vers, ils ont élimination. En tout cas, c'est ça. Et là, et maintenant, Madonna, tout ça commence bien fin. Adieu, bye bye, ma grande Guylaine, ah oui, ouais. 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Canada, vraiment, bagaille difficile. 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
1: Oui, pour Canada.

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1: Au revoir Crepo, au revoir Bombito, au revoir des Fougerolles, au revoir Lariéa, au revoir Johnston, au revoir Nico, Estakio, Ali Ahmed, Bouchanan, au revoir Jonathan David, Tani Oluwaseyi. Au revoir Larine, Schaffelberg, Promesse David, Osorio, Nelson. Au revoir Sinclair. Évidemment, c'est ça, match allé même qui est terminé, mesdames, messieurs. Et sur un score de 3 goals à 0, hein, hein, 3 buts à 0 pour la sélection marocaine de football là. Donc, il a même qui tout simplement fait respecter et l'ordre des plus grands, hein. Puisque sur le plan footballistique, et si nous tenons compte de performances dans la dernière Coupe du Monde qui était gagnée avant l'édition, ça, et prestations dans Cannes qui sont faites là, parce que dans ce sens, ça, ils ont été bel et bien et meilleurs que les Canadiens. Donc là, ils ont seulement fait respecter l'ordre hiérarchique. Ils ont dit, nous même déjà mieux placés dans le classement FIFA qui est où, et nous regardons pour nous comment est-ce qu'on est capable de placer dans le rang. Et c'est ça qui a fait placer les Canadiens dans le rang. Mais il y a une équipe Canada qui n'a pas trop démérité. D'ailleurs, c'était eux-mêmes qui ont essayé de garder comment est-ce qu'ils sont capables de mettre de créativité dans le football là. Ils ont gagné pas mal d'animation offensive. Malheureusement pour eux, ils n'ont pas de jambes capables de jouer une brèche dans la bande défense en sélection.

0: marocaine là, donc Maroc qui te connaît que li c'est en sélection côté que monsieur Guillaume Titan qui a joué ensemble en termes de collectivité, donc c'est ça net. Et yo même yo fait preuve que yo pas primé individualité à sous collectivité à. Donc lorsque c'est un jeu d'équipe, parce que ça yo très très important. Donc c'est ça qui a fait bien avec équipe là, au lieu de ça qui a fait bien avec un grand joueur. D'ailleurs, Brahim Diaz lui montre dans sous tous deux derniers goals sélection marocaine là. Donc quand il était capable aller tout seul, mais il dit non. Ben, on fait passer au pito, et là, il mettait un monde à l'aise, qui est différent de Bouchanan, lorsqu'on a traité 1-0, que tu as une possibilité pour te faire une action pareille. Et à partir du moment que Bouchanan, lui-même, était bypass là, je pensais que toutefois, ballon était au fond des filets à 1-1, où tu es capable pour y a plus ou moins respiré, on a parlé de Canadiens, yo a poussé, j'ai poussé, on a oublié de comme ça, jusqu'à ce qu'il y ait encaissé, deux goals, dernier l'heure. Parce que dans le sens de la Maradona, sélection marocaine, il y a des plus ou moins patients, il y a des plus ou moins patients, il y a des plus ou moins gagnants et contrôle match là que les Canadiens. Il y a des plus ou moins une façon de l'organiser, il y a des mieux organisés que la sélection canadienne. Eh bien, le Canada, qui ouais que aventure là, il est pratiquement fini là. C'est le plus grand exploit qu'ils ont fait dans la question Coupe du Monde, donc jouer en huitième de finale. Donc c'est pour la première fois qu'ils ont fait ça, donc arrêtez pour penser pour aller plus loin.
1: Et oui, on a regardé une équipe canadienne qui était vraiment motivée pendant la première période là. Et c'était ça qui était pour eux tout, pour une période là. Et ils souhaitaient dominer lui. Et ils n'ont pas profité de domination, ça veut dire pas marquer un ou bien deux goals. Et malheureusement pour eux, et non, ouais, c'est les Marocains qui comprennent que si première période là, ça voulait faire pas une chance seule. Deuxième là, ils disent pas pratiquer. Et non, ouais, ils ont concrétisé pas mal d'actions qui ont joué. Et donc, on a regardé tout en seconde période, il y a une sélection canadienne qui est vraiment indisciplinée. Il y a une sélection canadienne qui est dans le baïkou. Il y a une sélection canadienne et qui est contentée pour attaquer. Puis, ils ont quitté Doyo, n'importe comment, n'importe ça qui voulait passer. Et non, ouais, que ils ont pas réalisé tout sur l'action qui ont joué. Ils ont revenu dans le carré marocain et marocain au moment, mais les rivières qui savent faire, ils vont faire un sérieux. Et non, ouais, trop précipitation, parfois, ça a dit qu'on touille, je vais te lancer pour t'en faire. Et au pape carré, c'est la donne. En pile centre, bon côté canadien, yo, mais sentir pas mal résultat, parfois, à côté position pour ouvrir ballon, c'est pas là, yo. Donc, moi, c'est que. Et ça a vraiment dérangé l'équipe canadienne. Non. Et si qui était plus appliqué, il était qu'à jouer nos bagailles. Donc, on va regarder fa toute façon que vous jouez, toute attaque que vous faites, mais mon goal et même pas marqué. Ça, son manque à gagner, ça pas bon
0: Absolument.
1: du tout. Et lorsque vous va attaquer, rassurez-vous que ou bien des défenseurs qui rapide, ou bien des défenseurs à la seconde qui n'ont pas brivé pour capable rattraper l'adversaire lorsqu'il y a un ballon. Et lorsque il n'a pas attaqué tout, donc rassurez-vous que. Au moins, il y a quelques mondes qui étaient derrière là. N'importe contre-attaque, il y a un jeune dos. Et au contraire, les Marocains qui sont vraiment rapides.
0: Absolument.
1: En moment, un, deux, trois, ils reviennent encore. Donc, ça, lui-même, Canada n'est pas français avec lui. Et ça permet à ce que nous reprenions. Et moi, c'est deux goals sur contre-attaque.
0: Ah oui, deux derniers goals,
1: oui, sur
0: deux derniers
1: contre-attaque.
0: goals, contre-attaque.
1: Voilà. Pendant
0: Et
1: qu'il a
0: malheureusement
1: tenté
0: pour
1: une
0: eux.
1: égalisation, et puis Coco, donc il prend un goal. Ça a vraiment fait mal, parce que. Et Mèche lui-même. Alors, il s'est Mèche, c'est ça? Et sélectionneur canadien. Et c'est lui-même. On dirait que les pattes sur le terrain, on dirait que les pattes, comme équipe, les abjures, vous êtes capable de mettre plus de discipline, non seulement dans la défense, non, et dans le milieu de terrain. Et en plus, vous êtes capable de demander avec Atakanio, vous êtes capable de plus réaliser. Malgré le tiré, l'autre yon mette, mais tout le monde yon mette toujours même bagaille, comme si par contre, il y a tout le monde qui est là et le monde qui est entré dans le match. Donc, Canada qui est éliminé, et Canada, s'il a qualifié pour 2030, nous avons toujours elle, probablement, dans les affaires du monde, et c'est pendant nous avons toujours elle, dans les affaires Gold Cup, et bien, aventure là qui continue pour les Marocains, yon même,
0: Alors,
1: ça va surprise pour nous, le fait que Maroc passe.
0: Ça c'est une, mais il y en a qui gagne tout pour sélection marocaine. Ça, mais dans Maradona et pays bas, mené 1-0 sur yo. Vous rappelez-vous dans 16e de finale, yo égalise à toute fin de match. Parce que lorsque yon sélection, lui-même, les Maroc, là, je face avec pays bas qui sont dans la sélection qui compte bail du fil à retordre avec de grandes nations footballistiques. 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ce que vous arrivez dans alors après prolongation vous venez dans séance au but là ou al gagnen yo parce que ça c'est intéressant quand même et chaque phase que vous laissez il permet à ce que vous 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sélection canadienne qui d'abord mettait en déroute sélection oui. marocaine de football là oui. mais quand même yo joue un bon match et le Canada yo joue un bon match et c'est seulement yo manque de 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
1: donc, et première période là seulement 7 fautes et Maroc qui a été fait Maroc. 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
2: Bon, généralement, même j'aime te dire, Amérique du Sud, équipe Amérique du Sud, il y a une façon de jouer qui est différemment de l'Europe. Ou après l'Europe, il y a plus quoi dans la technicité, alors qu'en Amérique du Sud, il y a plus quoi sous physique. 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Ou après l'équipe en Amérique du Sud, ça fait un pile coup, après exemple l'Argentine. Et puis, il y a toujours quoi dans l'intensité de là. 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Mais Paraguay lui-même, il pour aller défendre en pile. 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Mais je me sens pour aller gagner un bel match.
0: 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Et est-ce que donc ça n'est pas bon manque à gagner pour Paraguay? Est-ce que dans le carton, ça n'a pas qu'à coûter très cher, même avec un carton rouge? Et qui a, nous a dit, il y a un mauvais signe pour eux, hein?
2: Bien oui. Tout ça, dans la jouette là. Chaque disposition tactique ou prend, il y a un risque. Barrière, il y a un risque. Parce que pendant qu'on fait, on a joué bloc bas, on a pris un goal dans bloc bas. Et ensuite, pendant qu'on a joué avec intensité, parce que nous connaissons déjà, et Américains du Sud, ils ont un pile coup, et ils ont physique tout. 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C'est vrai, Argentine, ou après, sur le plan défensif, Argentine plus répondre que la France. 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

0: 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Qui va effectuer, madame, monsieur, entre les touches là. Profitable à l'équipe aguerrienne de football. Li balancé, bah, ah ouais. La tête de déviation. La vague, madame, monsieur, paraguayenne. Mais finalement, c'est pas pour longtemps. Récupération très vite. Avec Ousmane Dembélé. La passe ouverture sur Jules Koundé. Jules Capso, c'est pas au pied. Les joueurs avec Mike. Mac Mignan, madame, monsieur, il pas pressé. La passe la plus sûre. William Saliba. Saliba qui prend du champ. La prend terrain. Nous dans 50 mètres sélection française là. Monsieur Saliba, madame, monsieur. La passe l'axe. Manou connaît sur Lise. Double de basse réussi. La passe la sûre. Sur le flanc droit vraiment. Avec un monde d'un coup d'embélé. La passe barre dans l'axe. Manou connaît. Yo aux abords en médian. Yo aux abords en médian. D'ailleurs, ou pas mécano. La passe avec Jules Koundé qui joue une ouverture. Monsieur Dembélé. Dembélé qui est dans la situation. La passe de trou. La passe de Dembélé mauvaise. Il a vraiment récupération du côté des Paraguayens. Mais ce n'est pas pour longtemps. Dayo ou pas Mécano. Et la Paraguay qui commence par la bonne, monsieur. Il a commencé le bonnet. Jean-Claude Chalabzilla. Il a commencé le bonnet. La passe par Adrien Rabiot, monsieur qui joue une ouverture. Il a monté au Bakola. Le petit Bakola. Le petit Bakola. Bakola, madame, monsieur, bon truc de conservation. Et la ballon qui perd du récupération très vite du côté des Sud-Américains. Mais finalement, c'est pas pour longtemps. Bakola, madame, monsieur, qui met depuis tout à l'heure. La passe va avec Manu Kone qui joue avec monsieur Saliba qui joue dans le terrain. Michael Hollis, Michael Hollis, libre à la charge bagaille. La charge de profondeur. Il a joué à droite. Monsieur Dembélé, quel passe en louche. Mais finalement, bon placement de la défense. Il a vraiment dégagement pile loin la caille. Est-ce que le ball sorti? Mais non, le pas sorti. Est-ce que Dao pas Mikalo Gerson? Oui, il a raison. Et là, monsieur français, yo, mettez plus sur ballon ça. Monsieur Dembélé, Dembélé, Dembélé. Là, parce que Kylian Gaffin, c'est quoi ce moins? Bien joué ça, Kylian d'accord comme ça. Là, parce que monsieur Lucas Digne, Gibral, mesdames, messieurs, je fais des parations. Mais finalement, bon, jaillissement défensif, Almilon. Mais monsieur, qui t'aimait de balancer en corner. C'est bon, allez en corner, mesdames, messieurs, pour les Français. N'a pas gardé Dembélé sur le canou. Mais monsieur, garde Jean le paraît. Il n'est pas très innocent. On garde pour nous. Mais boule ballon balancé. On n'y est pas tombé. Est-ce que l'a sorti? Est-ce que l'a sorti? N'a pas gardé, mesdames, messieurs, Velasquez. Mais Pipoté, mais Machel, n'a pas gardé Kylian Mbappé aux anges. Monsieur, à qui aux anges? La passe avec Manu Kone, Manu qui a pris du champ, lui joue avec Lucas Digne, Lucas Digne, madame, monsieur, qui joue rapidement sur William Saliba, la passe sur Dayo Pamekano, la passe avec Kone, retire comme sous moi, bien joué, je ne sais pas comment ça, Jules Koundé qui fout sur la vitre, arbitre là qui dit, principe de l'avantage, il y a joué boule, sélection française là, il y a passé boule, il y a joué boule, il y a passé boule, mais jusqu'à présent, en y a pas qu'on a tombé, il y a un français qui dispose. Là, c'était Manu Kone, li levé, madame, monsieur, la évolué dans Aïs Kouma, et là, c'est Brian André de Touche, profite Mesdames, Messieurs, l'équipe de France, il a joué boule, la sélection, Mesdames, Messieurs, France, c'est football, la passe de Rabiot sur William Saliba qui joue en direction de Monsieur Saki. C'est Mesdames, Messieurs, Lucas qui prolonge là avec Bakula. Mais Bakula, Mesdames, Messieurs, qui était pour un mauvais route là, garde au dégagement, t'as semblé un esprit de peur. La Kaipa Gouyou, équipe ça, Mesdames, Messieurs, nous rappelons que tu joues avec la France, dans l'année 1998, match acté à la prolongation, et gagné, Mesdames, Messieurs, Monsieur Saliba, qui c'est Didier Deschamps qui tape ma qui t'a le marqué dans 114e minute. Est-ce que monsieur Ali même libre capable traverser tape ça face à Paraguay ou monsieur ça qui certain c'est que français you en pole position pour que mesdames messieurs you capable traverser cap ça on garde pour nous la passe à droite Jules Koundé de mêlé double de passe réussi la déviation et la baboule n'a pas vraiment la sélection française de football la passe barre d'ailleurs ou pas mécano yon match attaque pour défense retire sous moi William Saliba quel passe les trous mais finalement bon placement de la défense il a vraiment pas goût sorti la passe à droite monsieur Almilon font bagaille papa bagaille ou cas difficile font bagaille sa maman longue balle en avant pas long petit reste évité du côté des français mesdames messieurs il a pas gagné trop de problème yon qui est calme yon à l'aise on garde ou noue, monsieur Dembélé, la passe dans l'axe. Il y a joué avec Manou Kone qui joue à droite. Avec monsieur Ousmane, lui joue là qui défense à l'aide. Avec un monde d'un groupe avec nous, mais ou pas le bat pour papa. La passe à gauche, le petit Bakola, madame monsieur. La passe à monsieur Lucasine, celui qui vient Mbappé, madame monsieur, la passe Bao. Avec Manou Kone, est-ce que la mette en frappe? Lui connaît avec Jules Koundé, la passe sur monsieur Ousmane, lui qui a fondé. Il a vraiment cherché, mesdames, messieurs, profondeur. Il balançait le. Mais finalement, bon jaillissement. Il a vraiment. Alors, c'est un coup de tête défensif. Bonne garde, vous nous voyez. La gueule montée de ce pelouse-là. Qui sait que c'est la vitre. En tous les cas, c'est ça. On a regardé Adrien Rabiot. Monsieur Aka parle en pile. On garde pour nous. Lucas Zine vraiment. Le centre, mesdames, messieurs. On n'y est pas tombé. La récupération est du côté, mesdames, messieurs. Des Français. On garde pour nous avec Kylian Mbappé. Maintenant, Kylian. L'Iraf, le Cristiano Ronaldo. Cristiano Alnassea. L'Iraf, le monsieur. On garde pour nous avec le Maradona. Yo, dis-moi qu'on s'en papa. Yo, dis-moi qu'on s'en avec le Maradona. Bon, marche vraiment. Qui saute pour chavirer. Bon, vraiment qui saute pour chavirer est-ce qu'il brûle la France est-ce qu'il brûle Paraguay en tout cas c'est qui se sont posés il a vraiment si Almaye t'es passé face avec madame monsieur Paraguay c'est yo que t'as là que dit la vitre centrale habite là qui fait signe de continuer n'a pas dit rapidement d'ailleurs pas mécano la passe de mettre avec Jules Koundé Jules qui combine avec monsieur Olise qui a pris du champ nous dans zone droite pour la France zone gauche pour Paraguay madame Monsieur Lise de mon premier ou le deuxième. La passe pour la monsieur avec Monsieur Dembélé. La passe Bauer avec Yo Montakou Manou Kone. Manou qui joue rapidement avec Yo Montakou de Monsieur Jules Koundé. Jules Koundé ou Manou. Manou Kone. La passe sur Dembélé. La passe en louche. Mais finalement, on n'est pas tombé, mesdames, messieurs. Donc il a vraiment. On garde pour nous. On a regardé le petit Bakula. Mais par ça, mesdames, messieurs. Il a un pas tombé. Si Bakula t'es arrivé, t'es capable de bien bouillir dans le canard. On garde pour nous, ouais. On fait un rêve mettre le Maradona. On fait un rêve là-bas, fin de le mettre le Maradona. Ça, moi, mon ne va pas mourir. C'est ça qui va être le problème. Peut-être Davidson, qui t'es capable de nous bagailler. Davidson qui t'es capable de nous qui s'alloue. Ballon balancé. Mais finalement, garçon, voilà le coup de tête. Évidemment, c'est ça. Balle aérienne. Mais la tête ratée, mesdames, messieurs. La vague est française. La passe en profondeur. Ballon contre passe en nouvelle vague. Avec la série soyeux de football, mais la contacle de Manou Kone, mesdames, messieurs, l'itéma est vraiment, yon moun de kou, n'a parlé de ke, monsieur Galaza, mais Manou Kone, mais côté Galaza 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pour Coupe du monde et là vraiment yo déjà créé surprise face avec Almayer. Est-ce que va continuer? Mais jusqu'à présent c'est question qu'a posé, yo dit mon grand frère allez déjà, ça c'est petit frère crété, grand frère c'est Uruguay et là ça c'est Paraguay. Ballon balancé, mais finalement la tête défensive madame monsieur du côté des Français n'a pas très rapide avec Michael Olise, très rapide zone droite pour équipe française là, zone gauche madame monsieur pour équipe paraguayenne et là Michael Olise que dit la vitre centrale le vieux va bouler le Saliba, Saliba comme ça sur le pied libre chercher au bout la passe par avec Rabiot, la passe le met sur yon monte pour Lucas, monsieur Lucas digne font bagaille papa la passe par avec yon monte pour Saliba qui joue sur monsieur Saliba qui s'est pas nous connaît la passe sur Dembélé qui fait déviation avec Jules Koundé la passe le flandois et la baille Michael Olise la passe la monsieur avec monsieur Manu Koundé mais là vraiment la France cap Dodo Meya y a dominé par Paraguay mais jusqu'à présent papa rien pas cap tombé mais finalement mais monsieur
1: la France gagne position de balle là 80% il est jeune en corner gagne 4 tirs alors 4 tacles là côté français 5 côté Paraguayen yo, 127 passes tentées par côté français yo, 115 réussies, 90%. Et pour ça d'ailleurs là, 18 passes seulement qui tentées par côté Paraguayen yo, gain 10 seulement réussi. Et 55%, yon gain de faute, et ça, alors deux fautes, et ça maintenant. Et Paraguay, par quoi faire, même 15 passes, même monsieur.
0: En tout
1: et là, nous déjà pratiquement dans 14 minutes de jeu.
0: En tous les cas, c'est ça, mettre le Maradona. Pas même yon passe chaque minute. Pas même ça, en garde, vous nous. L'on bat en avant, mais un n'est pas tombé. C'est Brian, 5 mètres 50. N'a pas gardé Kassé, ce que nous. Mais monsieur, nous rappelons, nous mettons le Maradona. Sélection, c'est là. Dans un moment donné, yon te joué bien. Malheureusement pour yon, yon pas vraiment gagné pépinière, madame, monsieur. N'a pas tiré rapidement avec la sélection. Française de football, yon monte en Kouma nous connaît. Est-ce que c'est Michael Olise? Oui, c'est monsieur. Là, passe le flanc gauche avec yon monte en Kouma. N'a pas l'air que Lucas qui est là sur le terrain avec Michael. Là, passe très sûr. Yon monte en Kouma. Monsieur Saliba, ma nous connaît qui joue madame monsieur à droite avec yon monte en Kouma. Je le connais. Les combiné avec monsieur Zaxé Dembélé. Dembélé. La passe bah ma nous connaît. La passe d'ailleurs ou pas mécano. Je vais l'axe Michael Olise madame monsieur combiné avec Bakula. Bakula va chercher bagaille libre à chercher en glitter là libre à chercher tir comme moi bien joué ça papa avec Adrien Rabiot le centre madame monsieur ballon ça capté sans problème avec Orlando Gilles au rappel monsieur avec le Maradona monsieur avec bail plaisir en pile li bail plaisir en pile monsieur Orlando Gilles en garde pour nous avec madame monsieur la sélection paraguayenne de football il a empêché il a pas vraiment qu'à sortir il a bral gaspille ballon et finalement c'est ça et finalement il a bénéficié madame monsieur de entrer tout ça quand même
1: vous est-ce que Paraguay a qu'à Kembe comme ça j'ai fait là c'est on va sortir à ballon équipe l'a dominé de fond en comble et faut réagir lorsque une équipe a pressé comme ça est-ce qu'on va ramper comme ça net pour quitter l'a dominé sans que on pas faire quelques réactions et là nous est son Paraguay qui choisir était dans quand yo bail la France ballon est-ce que son orient tactique est-ce que son plan yo gagne avec lui pense que ka et au moins faire différence sur la France mais la France que on a regardé là j'en la poussé hein est-ce que nous pas capable joindre eh bien on la France va l'accord abdominé sans qu'il n'y ait pas mettre le ballon au fond des filets et là on a
0: là
1: donc j'en fais nous dire il faut que Paraguay au même au moins il est capable de répondre par l'heure si nous avons un ballon en bas il problème 3-4 passes donc avec un peu de rapidité nous avons décidé de arriver dans le commissaire pour nous montrer que nous mettons notre tranche à tout pour montrer que eh bien nous avons fait au mal tout donc, si que nous pas menacé à vous là il pas prendre au sérieux hein.
0: Ah, yo va se conseiller non papa. 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Si Real Madrid est qualifié face avec City, pas gagne qui impossible papa. Le City sur 5000 passes capable qui problème mais rien pas tombé.
1: Le City hein. Real lui ça le dit ah. Real gagne non déjà Real gagne monde c'est vrai que dans moment Real pas trop bon. Mais si on va faire comparaison entre deux sélections,
0: non, malé dans Jean au camp à barré. C'est la mienne.
2: Malé dans le bagage, il y a un bagage réel. Là, la plus, il y a un plan.
1: Oui, oui.
2: Toujours dit nous ça. Mm-hmm. Et équipe ou un cap jeu comme ça, c'est pas au matin il fait du jeu comme ça. Il y a un grand plan. Depuis les jeunes de la France, il y a un grand plan. Maintenant, plan a un risque.
1: Les garçons, ça y a un plan banane.
2: Comme ça, tout le cas, c'est un risque.
1: Oui, oui, oui, c'est ça. Oui. Mais son choix est offert.
0: Absolument.
1: Les gens disent, il n'y a pas d'argent qui vient de venir graber comme ça. Et on est que ça a des cailloux. Il n'y a pas de cailloux tête pour tête dans la France.
2: Jamais.
1: Même ça, c'est important pour eux. C'est moins de balles aux jeunes. C'est des passes là pour faire. Ou bien trois passes marron, selon la rapidité monde qui est devant yo et connexion qui a fait entre mi temps terrain et puis attaque là pour nous mettre soit montrer la France que nous ca menacer tout ou bien même au green goal ba yo pour montrer que si on pas faire espérer nous ca ba le sur yo mais ça limite mais important
0: absolument. Regardez vous nous remettre loi Maradona et la bagaille capable d'une façon l'on est compliqué pour Paraguay puisque yo gain du mal madame monsieur pour sortir yo pas vraiment capable sortir avec ballon yo gain du mal regardez Didier Deschamps et là si pas malheur madame monsieur et qui France à lui-même il t'a prend goal il t'a dit demander déchaîner ou après bagaille capable mettre loi 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Malgré tout, mettre le Maradona, il y a pas de carton rouge, c'est carton jaune, Bakula, carton jaune. Malgré Paraguay campé comme ça, il y a pas qu'on fait faute dans le football là. Si on t'a regardé là, c'est trois fautes. On regarde pour nous, c'est trois fautes beaucoup de Français, yo, zéro beaucoup de Paraguayens, yo. Même si garçon,
1: c'est important. C'est lorsque nous gagnons ballon, on a essayé de marquer ça permet Français en vigueur de faire faute sur nous. Mais si nous étions dans non seulement, nous prenons faire faute sur yo là, moi c'est libre. Bon ça nous ca toujours à barrer vrai mais là nous jeune ballon j'aime dire là faire débordement yo ça permet dans ce français même dans folio gain pour capable récupérer ballon rapide pour marquer goal parce qu'on est genre équipe très coriace ça ca permet dans ce nous gain certains avantages
0: et quelques secondes tout les bon ça pour casser rythme français yo
1: oui c'est important hein
0: et c'est Caceres c'est monsieur Ali même qui a trouvé le télescopage là avec yo monde dans Kouba le Bakola. Il faut que nous disions que le match a campé momentanément. Mais en réalité, et tout le temps, de autant de. Il y a une intensité assez seulement du côté des Français.
1: Oui.
0: Mais bon, côté Paraguayen, pas vraiment qu'il y a trop de bagailles.
1: Il y a un autre point qu'on a signalé. Par contre, on shoot, non, c'est pratiquement 25 minutes de jeu. La France, c'est bon, non. Par contre, il y a comme si on deux. Même trois shoots, par contre, il y a non.
0: Non, et si on a gardé là, peut-être, est-ce que nous pas besoin. Hein, c'est n'a gardé là et pas qu'on gagne même non
1: pas qu'on gagne c'est ça mon dieu
0: 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Et pour déconner pour français yo en tous les cas papa n'a pas été pour nous hein gardez pour nous mesdames messieurs Almilon qui balance en avant est-ce que le ballon nous met pas tombé ou t'es qu'à faire mieux garçon ou t'es qu'à faire mieux
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0: absolument bagaille pas de difficile on garde pour nous 20e minute de jeu 0 pour Paraguay 0 pour la France n'a pas tiré rapidement avec France mais c'est pas pour longtemps ballon ça calfle coup c'est touche son match mettre le Maradona si a fait le constat mes français yo qui arrivé kembe jusqu'à ce qu'il arrive côté au souhaité mais si vous laissez ballon circuler réellement il y a un pile problème n'a pas tiré avec un monde Jules Koundé, Jules Cap sorti ballon pied, mais Jules Koundé la passe à droite, il a joué boule, mesdames, messieurs, avec Kylian Mbappé combiné avec monsieur Upamecano sur Saliba qui joue un petit peu à gauche, la déviation de Bakula sur Lucas Digne qui joue avec Bakula, retire comme sous moi, Abila qui dit va faire un papa, il n'y a pas fait un Bradley, le petit Bradley, il n'y a pas fait un examen, dégage, mesdames, messieurs, Bilo Lacaille, du côté des Paraguayens et la Français yo, qui met des pieds sur ballon. Ça qui dit la petite centrale les dit pas gagné monsieur Saliba ballon perdu très vite avec le Paraguayen mais c'est pas pour longtemps et là Jules Koundé mesdames messieurs mais Jules Koundé la passe en ouverture avec Kylian Mbappé la prend du champ ligne point de vitesse enragé la passe à droite avec un monde de course Dembélé la passe là Manu Koundé lié ses tirs là oh là là. Monsieur Ali même qui essaie un tir, mesdames, messieurs. Malheureusement, ballon ça lui même qui était passé hors cadre. N'a pas gardé Manoukouni et sous écran nous. Mais pas ça, mesdames, messieurs. Et là, mais frappe là, malheureusement. Et là, est-ce qu'il est contré? Oui, il est contré. Et s'il pas contré, Orlando Gilles a gagné plus de problèmes. Corner de la gauche, voilà, qui va lancer le. Mais repoussé de la tête. La vague, mesdames, messieurs, est française. Il a parti rapidement. Avec un Mdangoulou Kazine. La déviation de Dembélé qui mettait dans l'axe. Amortissement de la Catherine. Et là, Manoukouni, Limoui ballon plate. La passe du Jules. Monsieur Jules Koundé. La passe dans l'axe. Monsieur Saliba. Manoukouni, cap contre ballon pied, la passe à droite, il y a multiple passes, il y a fait circuler ballon, il y a multiple passes, le seul problème, mais bon placement, mesdames, messieurs, de la défense, est-ce qu'il a sorti, oui, il sorti, maintenant, Randonna, et Velasquez, mais messieurs, n'a pas gardé Velasquez, son match, Jacques-Kim dit là, si pas accident, la France tape encore l'avant, a bien un pile qu'on est là, de mettre Randonna, c'est ça qui me dit, ou, est-ce qu'une bague dans sous 4, n'a pas joué 22ème de jeu, comme mec, balle balance capitaine avec. Ousmane qui balance là, oui. Mais là Kylian, mesdames, messieurs, le raté de Kylian Mbappé là, si Kylian joine, ça n'est pas plus compliqué. Et c'est 23e minute de jeu. Coach Pierre Nasmi, Maître Loa Maradona, et c'est pose fraîcheur 0 pour Paraguay, 0 pour la France.
1: Non, bah écoute, là, on est capable de faire analyse. Ensuite, après, pour un Davidson qui parle et salut son seul coach.
2: Moi, je ne sais pas, c'est parce que Haïti positionné près équipe Amérique du Sud. Moi, je suis jeune dans l'équipe Amérique du Sud parce que son série coach, c'est ça qui fait que l'équipe soit pas un coach étranger parce qu'il y a une culture propre à eux-mêmes.
1: Parfois, il y a pas de problème. Non, il y a pour un coach qui est dans la même zone. Non, comme ça, mais existe dans le lieu pour un qui sorti. Non,
2: exactement. Parce qu'il n'y a pas de venir avec une autre culture. La culture, parce que même sur le plan footballistique, il y a une culture qui est propre à eux-mêmes.
1: Oui, ça, c'est
2: clair. Après, nous avons suivi un dépêche dans un livre qui dit que Real Madrid joue à la manière d'Amérique du Sud. Après, Real Pape joue rien là-bas. La champion, il y a des champions, ou pas, ouais, équipe réelle. On équipe
0: réelle. Qui équipe ça champion.
2: Et puis, les champions, ça veut dire, les gains mental, les gens du mental, l'Amérique du Sud. Ça fait après Paraguay, là, il n'y a pas qui est pour faire tout match à Jean, il n'y a pas qui est. Et les gains soldats pour ça. Il y a des membres, il y a des bontés. Nous, on est avec toujours dans les Messia. C'est bonté, il y a des bontés. Ça veut dire, physiquement, là, la France, pas caquer mes compagnons. Mais, nous connaissons. Technique là des fois elle au-dessus des physiques là, ça dépend des façons utilisées là.
0: Absolument.
2: Ça qu'a fait la force qu'a fait différence dans le match là. Mais en tout cas match a été un match qui est très intéressant, on a suivi et
0: bon, on dit jusqu'à présent match qui est très très fermé jusqu'à présent, et c'est seulement un tir du côté des Français et mais qui pas cadré. Mais beaucoup de Paraguayens yo et pas grand même zéro connaît zéro tir et si on regarde bien 46 passes seulement pour yo et gain 30 qui réussit la donne, soit un total de 65%, et c'est très pauvre. Et yo pas fait faute, yo pas prend carton. Donc là yo très prudent, yo très appliqué, hein? Très discipliné. Exactement. Davidson, le temps pour une capable.
3: Oui, bonsoir Alexis, oui, bonsoir Laura Maradona, oui, bonsoir Maître Djeli, oui, bonsoir Maître Nasmi, coach Nasmi, et Napsa et tous les amis qui
0: bel et bien. Donc on est, monsieur, avec plusieurs chapeaux.
3: Chapeau. 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
1: Et merci bien, Philippe. Et j'en avais avancé vers. Et 27e minute de jeu, c'est toujours 0 partout entre les Français. Yo. Et Paraguay, yo. Attention, Gilles qui prend le métier balancé en avant pour Et les Paraguayens têtent avec Rabiot du côté des Français. Et Balança qui sortit en touche. C'est pour être capable d'entrer des touches avec Paraguayen. Et il sera maintenant. Yap Kembe. Et là, il livre dans la bataille. Et là, il défend le coup. Il défend la caillou. Est-ce qu'il y a Marie Benetali? Pas loin, les pour qu'il laisse. Et tête qui pourra le jeu, qui pourra arriver avec ou pas Mécano, mais non. Et c'est qui fait couverture là pour Mignon. Et rapidement, il fait l'espagnol là. Avec Jules Koundé, et c'est à lui-même qui a monté, il joue avec Ousmane, et c'est à qui mettait là, avec Koundé qui va le rentrer, est-ce qu'il a mis les yeux de gauche, ou quoi à droite, mais c'est à tenter d'entrer, mais le poté ballon aller, en aller par Aguin, et là, noué, il a pesé sur l'accélérateur là, et là, monsieur a passé de côté droite, est-ce qu'on a privé, et n'a pas lourd, de monsieur ça, mesdames et messieurs, qui venait donc, Almiron, mais c'est pas pour longtemps, et non, on sera peut-être récupéré, et là, comme il est arrivé, il dit un mime, il n'est pas facile pour André, c'est arrivé. Bon, côté par contre, il mettait au frappe, et des avariens qui n'ont pas Et on méchant frappe avec
0: Gomez.
1: Et Gomez, ça, les balles prennent direction quand. Et Diego Gomez, le 108 de la formation, Paraguayen de football. Et ça lui-même qui pas de marché, on repart avec les Français, attention, Bakola, et c'est monsieur Abraham qui est arrivé maintenant, et Bakola qui pas arrivé à temps, alors ça qui sortira des limites du de jeu, et c'est pas le rap pas mieux remis dans les 50, et pour rappel, Bakola qui est déjà écopé un carton jaune dans le match de football, là. Et on a regardé monsieur lui-même, capé volé en dedans, Paris Saint-Germain, on va besoin de moi, amis, mon pas gagné. On va gagner bab ou pas besoin de moi, on va besoin de rien. Et là, Gilles qui met les ballons en avant, qui laisse, qui va le capable de vivre en tête, en déversion avec Rabiot. Est-ce qu'il a sorti? Maintenant, Lucas a crivé, il met l'entrée avec Marc Aménian, qui fait, qui met en avant, avec Koundé, qui met nettement du côté droit, avec, ça n'a pas l'aidé, Ousmane Dembélé, attention, Lisse, et la capitaine est sorti, et on s'y passe dans, en surface là, mais pas de monde qui est arrivé, ballon qui flanait, pas de monde qui est arrivé, sinon, Caceres, qui mettait bien la caille pour les Paraguayens. Il toujours avec Rabiot, pour défenseur yo. Il a noué, Bakola a tenté d'entrer. Elle s'est mettée dans l'extérieur, mais c'est entré. Gomon qui est au sol, Abilaz va gagner. Attention, ballon pour français yo. Abilaz a fait faute. Abilaz a fait faute. Il est soumis au sac ici. Est Almiron. Il a regardé Kiki, qui a parlé avec ce gars là. Il a.
2: Après, après tout, Almiron te prend carton rouge l'autre jour. Donc, on a FIFA interdit pour parler, pour mettre les mains en bouche. Et M. T. Fell pas oublié.
1: Il a rappelé monsieur.
2: Il a rappelé monsieur.
1: Et il a fait un peu de la logique, ça, non, lui-même.
2: Il a fait non, il n'a pas accepté la loi, ça, dans tous les championnats qui font partie du FIFA. Ni dans le championnat de la Caraïbe mondiale, le pape d'accord. Et deuxièmement, pose publicité États-Unis appliquée, il ne peut pas appliquer.
1: Mais États-Unis, c'est pas avoir avec la saison été et Charles Hollande, tout ça, mais est-ce que.
2: Là, les plus profonds.
1: C'est une question de quoi. Oui.
2: Moi, rappelez-moi, Maradona a fait une déclaration avant le mouvement.
0: 2018.
2: Il a dit que.
1: Mais non.
2: Il va le chirer.
1: Au sérieux, coach.
0: Oui, 2018.
1: Mais non, vivant toujours, monsieur.
2: Diego Armando Maradona.
1: Ah, il va parler.
2: Claude Makelele.
1: Makelele, français.
2: Et Maradona a fait une déclaration. Il dit que, et Coupe du Monde 2026, là, et il va le chirer dans 4 pour mettre et pause publicité. Et c'est ça, le dit à Elie.
1: Les États-Unis, pays mafia, FIFA mafia, et des mafias qui mettent ensemble pour faire l'argent, monsieur. Et va bah, gagner sinon ça Daniel Israël Antido li ka témoigner pour attention coup tête Kiki maintenant et Kiki qui tente mettre ballon au fond des filets mais rien pas marché pratiquement 31e minute de jeu on aurait suivi en face à monsieur et là Antibouski là tout petit monsieur et ça est important ouais monsieur un peu déséquilibré
0: exactement
1: oui ça est important Et sinon, Kiki n'était pas mettre le fond des filets.
0: Et sinon, aller en Espagne, ou après, jouer uniforme ça, Papa Aguela, il va ressembler avec l'uniforme de Maradona.
1: Atletico Madrid.
0: Exactement, il a joué à l'Atletico
1: Gitaveza. 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Ou pas mécano, veillez aux amis. Un ciseau, pas la jouer avec lui-même.
2: Si on fait dans la défense, la force, c'est un pas mécano.
1: Oui, oui. Et là, c'est un gueule.
2: 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Mais tout le temps, il y a beaucoup de vaisseaux.
1: Et bataille un à un. Et il y a une route, non, parce que c'est ça, lui-même.
0: Ben, ça fait un peu le ballon, puis lui. Avec les situations testées dans le moment, dans le Girona. Ou quand on est ici, on a un meilleur gardien que tu as lorsque tu es dans Barcelone. Mais dans le Girona, on va pas dire bouche pas goût.
1: Bouche pas goût.
0: Et club là, dans la division inférieure, et pas une pièce de club qui fait. Et K et Testegen.
2: Non, bon. Testegen, lui officiellement, Testegen qui était
0: Girona.
2: Girona, la rejoint Ajax, Amsterdam, dans le pays et la Hollande.
1: Sinon, on a pas des messieurs à Brésil, monsieur.
0: 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Il y a monde qui même dit qu'en réalité, c'est pas fort, monsieur, t'es fort. C'est peut-être monde qui était dans l'entourage, lui. Bon, en tout cas, nous va connaître.
1: Allons là, mais ça va pas.
2: C'est dans fin cycle de tout, parce qu'il t'a connu une série de blessures à répétition. C'est une cause qui fait tout le pas de carité dans Barcelone.
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1: Non, bon, c'est presque assez.
0: 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Et si la France un peu plus patient, elle n'est pas essayé trop précipité, c'est fait passe pour aller par Gouéo, parce qu'il sera plus fait bien avec lui. 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
1: Oui,
0: puisque on est peu pressé, tout, il a regardé comment est-ce que quand marqué les premières périodes là. Et sinon, on pas besoin de trop bagaille,
1: D'accord.
0: Et là, c'est qu'on est, dès ça oui, dès son match, on a besoin d'un peu qu'on est là-dedans. On doit avoir un peu petit cadré par rapport avec bloc back sélection Paraguay dans le joueur. ballon yo même cap toujours contré.
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1: 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C'est pour être capable. 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Zéro Paraguay. 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Et est-ce que c'est disposition tactique que coach Paraguay met en place en défense? 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
0: Exactement.
1: Ah, oui.
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0: 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Même parce que ça a eu gain soutien en termes de schéma tactique.
1: Oh, oui.
0: Jusqu'à présent, le marché. Jusqu'à présent, le marché. Mais Français, on manque de patience.
1: 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Et là, Guyane, c'est la fin de la première période.
2: Guyane qui dit tout, c'est pas mon qui a ballon seulement qui a joué. Mais mon qui a positionné la
1: joue. Oui, exactement.
0: Déplacement pour beaucoup. Et très bien quadré terrain. On a parlé de Paraguay. C'est vrai que il n'y a pas vraiment de ballon. Et pour faire certaines passes, même penser que le football qui a pour Frinois, c'est mon bail comme si nous jouions trop facile. C'est Atlético de Madrid qui a un profil ça. Mais Atlético lui-même, le plus souvent, le cas joué, qui dit qu'il n'y a pas à jouer, nous pas, comme si pour la Coupe du Monde, ça, c'est mon bail qui montre nous qu'il y a trois cas joués. Mais il montre nous que les gagnants ont une possibilité de vous le barrer. Mais son équipe qui est en construction, tout.
1: Oui.
0: Son équipe qui est dans une situation très très difficile.
1: Mm-hmm.
0: Et exactement, une situation de crise. Et puis, Alpha Ovin prend tête équipe là. Mm-hmm. Et nous avons Valdano qui est avec nous, Monte Chanel là, puisque Valdano va gagner Volvan Litigosé avec nous.
1: Mm-hmm.
0: Et je pense que dans ce sens, il a gagné tout mérité jusqu'à présent. Donc, Valdano qui est avec nous. Mais Valdano, bien avant que nous prenons, un point coach Nasmi Pierre.
2: Et j'aime dire nous déjà, c'est deux styles football qui en face là. Il y a un football complètement offensif qui chita sous et sous possession de ballon. Et on a besoin d'un football et Amérique du Sud qui pose sous intensité et puis agressivité. Et pour Français aussi qui vivent dans un match ça, faut mettre tête yo sous épaule yo, pas prendre la provocation et jouer un football qui pur.
0: Absolument.
2: Mais si elle prend la provocation, moi commencer prendre là, y a ba un petit coup, y a fait tirer mais c'est comme ça, y a craser le nan yo. 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
2: Quoi même son stratégie quoi. Mais comment quoi? Là ou ta men di ou bien on joue bon coup, qui ça le fait ou? Li force en tout ou pay match. Et en plus, pendant la bon coup à tout, li économise son petit temps. Et puis t'as pas le fond petit temps pour le garder, c'est là pour le parler avant. Et puis il y a un petit souffle yo-même qui t'a poussé dans le match. Et bien c'est ça que Didier Deschamps besoin éviter. Parce que après, le premier monde qui est en prendre dans le courant, ça c'est Mbappé. Mbappé a remettre coup. Bon ouais, c'est de justesse Mbappé va faire un
0: carton. Il a
2: remettre coup. Ok, ça fait n'a pas suivi. Bon, moi-même, par contre, pour nous, moi-même, n'a pas suivi un très très bel match.
0: Donc, parce que Guinée a appris. nan match sa.
2: 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Après yo comprend l'aile yo c'est au point fort la France.
0: Exactement.
2: Après chaque monde qui nan l'aile la gon ballon deux moun rive sou li. 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Ça avec... c'est un plan. 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Mbappé gagne deux moun rife. 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Parce que prêt fort la France, c'est l'Elio. Après, depuis l'Elio, on empêche l'Elio jouer.
0: Mais c'est ça que moi, je fais avec Tchèque. Très bon balle au pied qui est capable de mettre un tir dans notre phase de séparation. On l'a fait plus bien avec eux. Je vais jouer avec deux milieux récupérateurs. Mais nous gagnons Valdano qui est avec nous. Et Valdano, nous gagnons coach Nasmi Pierre, et Laura Maradona, et Davidson qui est là avec nous également. Et Fredo Capco donné à distance. Comment ça va, Valdano?
4: Bonsoir, Alexis. Bonsoir, Laura. Bonsoir, coach. Bonsoir, Alexandre. Bonsoir, Fredo. Bonsoir, notre monde qui est dans le studio. C'est toujours un plaisir pour nous là, pour nous aider à commencer à pour nous commencer à chanter. Moi, c'est coach, ça dit un petit peu de manière, parce que nous allons écouter. Donc, à la fin, on est un système qui est en place, c'est qui ne peut pas avoir du bloc bas. Et ça donc j'ai eu un ballon, il était allé en compte tellement de monde dans la défense là, où était celle qui a mis à nous, le bébé va tellement devant. Et c'est un petit peu, donc c'est parfois il va jouer du monde pour épauler, donc en même temps, c'est obligé de faire du ballon à la défense, dans la défense, et ça, c'est ça. Donc, c'est ça au contexte, ça a été fait devant la vache à tout, et pour nous, c'est pour qui français. On essaie de jeter ça donc par là monsieur qui va faire la et par coup là pour moi-même donc je me suis déjà blanc carton jaune pourquoi pas après qu'il y a des gens pour la chef qui donc et qui vont on tire des loin donc qui capable de la coupe j'ai un défense par avoir un championnat donc à chaque fois qu'on fait yo donc gueule ballon loin donc où est les tirs déjà donc pour rouge là et les français au même temps si tu pas des barrages donc plus fort c'est français au tout dehors. Il a quoi il pas pas jouer comme si c'était aucun français pour Paul par contre passer au tout des capacités habituelles mais où on sait mieux pas même si on français en jeu donc quel que soit côté français après il y a accompagné on passe on notre plus travail et laisse aucune chance pour son goal donc c'est bien même si à part des il y aurait ici donc les trois milieux à la première mi-temps mais il doit attaquer goal là la deuxième mi-temps donc il a toujours joué donc pas mais faut que
0: oui, c'est ça, Valdano. Bah, qu'on est peut-être. Est-ce que on a parlé de Lucas Digne. Mais c'est qui pas être trop avantage dans le match. Parce que l'équipe qui n'est pas trop pressurée, moi-même comme latéral, par moment, ici, on a pas été intéressé à la carrière Marcelo Junior. Donc, c'est un joueur qui est très offensif. Eh bien, il faut que monsieur Alim soit capable de déplacement de fait à temps. Si l'équipe l'a pressuré, là, il est capable de demander. Parfois, il n'a pas envie de déplacer de façon à ce que vous ne pouvez pas monter sur l'équipe moyenne. Donc, je pense que monsieur n'a pas vraiment avantage. Parce que vous parlez de. Moi, Bako, là, monsieur Atado fait les frais. Je pense que Désiré Doué était capable d'avoir plus d'avantages comparé avec Bako. Parce que Bako, là, par moment, il manque de concentration. Donc, c'est mon joueur qui, quand il y a une façon, il est toutefois concentré. Ou après, il y a un tien vague. Très, très vague.
4: Oui, très vague. Il y en a beaucoup qui sont assez très vagues. C'est ça, tout ça. Donc, on va faire pour l'occasion, donc, c'est ton choix d'étudier des champs, puisque, et à part au moins, nous, qu'on est nous en ville, donc, il ne faut pas gagner des latérales, donc, du latéral qui a monté, et donc, assez souvent, là, on ne sait jamais, donc, pour être capable de l'autre part, à tout moment, il y a été en contact avec des gens, il y a une question, donc, on va se dire, c'est quand même un choix des champs, parfois, loin des signes, pour le bâton monter.
0: Bon, tout à fait, Valdano. Bah, on est peut-être, et puisque nous avons une possibilité pour nous parler pendant tout match là, est-ce que vous avez un bagage qui vous a ajouté? Est-ce que statistique sous yo là, Valdano, t'as tout bon nous?
4: Effectivement, donc, sous yo là, donc, la 30% de ballon avec 79% contre 21% pour l'équipe par gouvernement, donc, une suprématie française. Donc, si on a ressenti 5 fois, par exemple, on a ressenti 2 fois, eh bien, 7 corées contre 0 corées pour Paraguay. Au contraire, tellement, on a mis le sous-ballon, il y a 7 corées déjà. Et Paraguay, on fait 4 fautes, et on fait 6 fautes. Et 74 passes pour Bobo-Di Paraguay, tellement pas pour Paraguay, tellement 74 passes dans le match-là. 270 pour Français. Paraguay, on a tapé 10 fois, contre 7 pour Bobo-Di Français. Il y a 6 coups donc en faveur l'équipe sud-américaine là, contre 7 au côté français. Et puis, il y a un tir cadré, c'est l'ancienne équipe française là, c'est Aline Rabiot qui est même qui s'est fait. Parce qu'il a allé sous couteau, il n'a pas gagné. Il y a un tir, deux tirs non cadrés dans chaque camp. Tir bloqué, trois en sélection française là, côté on a beaucoup côté par Wayo. Tir non, surface là, c'est français qui a été et une fois. Il y a eu aussi par la France, ça fait 4 fois contre 2 pour côté paraguayen. Touche contre Rouen, 9 touches contre 8 pour l'équipe paraguaya. Et 43% passe précise pour côté

0: tout de suite match à lui-même là. Il est terminé. 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
1: 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Cap venir là, Alexis.
0: Évidemment, c'est ça, Davidson. Est-ce que nous avons trop de temps devant nous mettre à Maradona? Quand on a observé un coup de pause, nous sommes capables de retourner pour deuxième période match football là.

0: Bien, merci, et Maître Laura Maradona. Et nous retourner, mesdames, messieurs, pour deuxième période de match football ça, qui mettait face à face Paraguay et puis et la France. Jean-Claude nous dit là, deux sélections ça a eu une chance de croiser dans une huitième de finale déjà dans la Coupe du Monde. C'était dans l'année 1998. Et bien, Français eux-mêmes qui t'avaient gagné match football ça dans la prolongation. Ils ont gagné la 0 grâce avec. Et c'est Didier Deschamps qui était marqué dans 114e, mesdames, messieurs. Donc là encore, nous rejoignons le même scénario. Ça. Est-ce que c'est même là qui va le répéter? En tout cas, c'est une question qu'a posée. Moi, salut,
1: la France,
0: Maradona.
1: La France est champion tout. Et
0: la
1: bonsoir,
0: France est
1: Alexis.
0: champion.
1: Oui, la France est champion. Et Radio Zud, nous sommes en scénario. À 3-0 en finale. Bah, blé, qui m'a dit battre là, non?
0: Et mon
1: c'est
0: son,
1: son équipe qui joue avec
0: son maï. Yon ma yazabouka, les sabouna appelé, papa me dit manger. Et puis, pendant la manger, elle a dit bleu sous lit.
1: En fait, oui. Annonce à les coachs Nasmi et coach là, et qui est là avec nous, qui a fait analyser le commentaire. Coach, ça a fait.
2: Bon, à suivre parce que, j'aime dire non là, moi, mes matchs à pile. Match côté coach là, vous sentiez, et sous terre, elle parle seulement, mais comme c'est lui qui a dicté le rythme match là.
0: Tout à fait.
2: Et, j'aime dire, ah, dans le VCA, c'est discours qui était plus bien passé, qui pourrait achever ce terrain-là parce que Laurent Blanc font. Et il va Laurent Blanc, non?
0: Comment le lance?
2: Didier Deschamps. Il y a un discours. Et coach Paraguay, il y a un discours.
0: Gustavo.
2: Là, c'est rester avec et plus professionnalisme. Là. Parce que j'aime dire déjà, football Amérique du Sud, là, ils sont football pour couper carré, il faut patient. Il faut patient. Et après, faut patient et puis faut mettre en poyo. Ou après deuxième période Argentine la France hein, c'est la France mettait le poids Argentine qu'on a y a ben coup même j'avais Argentine
0: absolument
2: y a pressé même j'avais Argentine où on te fait et retourner dans match
0: retourner dans match à 2-0
2: ça fait la France là a une seule mission la France là c'est premièrement mettre pied sous ballon deuxièmement patient et puis résultat fini. En tout cas, nous avons match.
0: Oui, c'est ça. Davidson Philippe.
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0: C'est Laura Bailly, papa.
1: Alors,
0: il y en a qui est coach. A Mbappé en pointe, ou pas un attaquant?
2: Non.
0: Ou pas un attaquant. C'est-à-dire la France a plus un attaquant. Parce que Mbappé, les plus, et côté ballon, il y a pour là. Ou après que M.
1: Alimouni,
0: il est très très dynamique. Dans le jeu, il y a la main des ballons. Et là, la France est bon. Malheureusement pour vous. Et
2: c'est là important Giroud à dire
0: Olivier Giroud qui stable
2: exactement donc après la France manquait et ils ont attaqué notre Olivier Giroud
0: bon absolument en tous les cas c'est ça coach yo dim go bagay ka vini yo dim go bagay ka vini mettre le Maradona là Olivier alors n'a pas Michael Olis vraiment l'Italie t'a fait numéro mesdames messieurs quel geste malheureusement vous l'avez perdu ballon attaque du côté des Français la passe par mesdames messieurs avec un monde d'accord Adrien Rabiot Ligue 1 situation la passe à droite déviation sur Koné Mano sur Adrien Rabiot la frappe mais là, est-ce qu'il décontre, mesdames, messieurs? N'a gardé Adrien Rabiot, mesdames, messieurs.
1: C'est pas qui est important, Alexis. Il faut pas que vous fassiez un peu de prudence avec ouverture, bail avec François pour faire étirer ça.
0: C'est ça, yo.
1: Et si vous cadrez, vous mettez quoi? Et j'ai là, j'ai un peu de difficulté, dépendamment des positions, il apprend pour venir en dedans. Mais j'ai un peu de difficulté, vous êtes capable de pousser le ballon, ça, yo.
0: Évidemment, c'est ça, mettre le Maradona. T'as gardé Adrien Rabiot, mesdames, messieurs. Monsieur Sali même qui a évolué dans Milan AC, il était fond passé en dedans et Marseille, il était passé également dans Paris Saint-Germain. En tous les cas, c'est ça garçon bonne garde pour nous, attaque des Paraguayens, mais là, c'est corner pour vous. Al Milan, mesdames et messieurs, c'est premier corner pour vous dans le football là. Regardez monsieur, jusqu'à présent Yap Kimbi. On garde pour nous, Yap Kimbi oui papa, équipe Yap Kimbi. Est-ce que monsieur pas passer dans Juventus et Suren. N'a parlé d'un qu'un. Monsieur Adrien Rabiot. On garde pour nous, madame, monsieur. On garde pour nous. On garde pour nous. Qui ça connaît sa balle capotée? Oui, c'est ça, maître Maradona. Nous rappelons nos saisons 2023-2024. 2024-2025. Yon monte encore Rabiot, madame, monsieur. L'été passé d'un qu'un. Dans Juventus et Suren. 19-20. L'été, madame, monsieur. Transféré dans Juventus gratis. On garde pour nous. N'a pas rapidement avec madame monsieur Pagouinou. C'est un très bon corner. Corner pour balancer de la droite vers la gauche. Corner de la droite vers la gauche. Et là, papa, capable de courir, capable de problème. Il a balancé le. Mais il y a un repoussé ballon. Mais là, quand vite monsieur, font bagaille. La tête d'éviation. Mettez route sans tout mounio. Mettez route sans mettre la combustion là sur la vitre. En vite là qui dit pas gagne hein, vraiment. N'a pas gardé d'ailleurs ou pas mes canaux. Mais monsieur, mais bavawa. Mais muni quoi, mesdames, messieurs, n'a pas les dents que monsieur Sakale d'ailleurs ou pas mes canoa. Mais moun de souple, y a prend plaisir. C'est Brayon entre les touches. Profitable à l'équipe à Gwen de football. Yo balance, il lance la séparation. Et la mignonne vraiment, li mette tout d'accord. La ou lance en avant, la cherche Michael ou c'est Kylian Mbappé. Car va bien problème Kylian, mais non! Est-ce que va bien gagner, mesdames, messieurs? Est-ce que va bien gagner, mais là, Jacques Manivar là. N'a pas les donc, est-ce que Cornelius, est-ce que c'est monsieur Lapman de Var là, madame, monsieur? On garde pour nous, on garde pour nous, on garde pour nous. Mais là, il y a Orlando Gilles qui devait le spéluse là. Yeah. Orlando Gilles qui devait le spéluse là. Et c'est Velasquez, Velasquez qui t'a demandé avec Abit Central là, son vétéran. Là, dit t'es gamé. Oui, t'es gamin.
1: Mais côté va dans tout ça.
0: T'es gamin.
1: Alors t'as vraiment des buts validés.
0: Absolument, les balles validées.
1: Bon mais si on va y connaître.
0: Mais là,
1: parce que c'est parce que même quand il y a quelqu'un qui gole, c'est pas ça, coach.
0: Absolument.
1: Voilà,
0: absolument.
1: C'est ça. Il va te gagner une obligation, il va pas vous tourner.
2: Si on connaît, il va connaître, il va tourner.
0: Il va tourner.
1: Voilà, mais si que Bitlan était fait sur Orlando,
0: Dembélé l'a quitté, Orlando Gilles.
1: 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Qui ah, oui. Qui empile pour la façon ça. Regardez, t'as allé avec rage. Je ne vais pas mettre frappe là. Et heureusement, défenseur paraguayen, tu es retourné pour capable mettre les balances en corner.
0: Alors, c'est Jean David Zamet Maradona. Parce que sélection française, ça, non, match ça, il a besoin plus patient. On ne peut pas trop précipiter. Oui, nous avons 52 minutes. Il faut regarder avant 70 jours. Comment est-ce que, autrement dit, avant Colin Break là. Comment capable mettre balle au fond des filets, mais un peu plus de patience dans jouer tout. Donc, y a menace Barcelone pas gagné pour la trop précipiter. Et City également, c'est presque même quatre figures là. Parce que dans sens ça, il faut que monsieur même yo apprenne patient, mais c'est volontairement Mbappé prend ballon à main. Oui, li ou est ballon et tellement monsieur à course, li ou équilibré avec le ballon, l'obligé poser à là. 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
3: Mbappé t'a pensé à Maradona.
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1: On dit à Daniel il est dans son métier.
0: Daniel Isalatidor, l'homme en or, mesdames, messieurs. On garde pour nous, avec la sélection française de football. Là, par sous le flanc gauche, et là, dégagement, mesdames, messieurs, Bino Lacaille, n'a pas vraiment du côté des Paraguayens. Yo même, qui pas prend chance, n'a pas gardé Caceres sur l'écran, nous. 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On garde pour nous, N'a pas gardé, Nous, la France, pas comme Maki. 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
1: Giro Orlando dans ses œuvres il a pu sauver les Paraguayens hein sur une frappe magistrale de
0: Manu Koné évidemment c'est ça va être le Maradona
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0: Oui, oui. Et la France besoin ça tout. Mm-hmm. Parce que lorsque vous avez une défense qu'on ne va pas percer, le gens de dire loin ça yo, il y a pas intéressant pour, il y a intéressant pour vous. 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
0: Bon, sous visage monsieur ya, et Dembélé qui n'a de jeune là, c'est pas lui même. Mais il y en a un qui est dans la France qui est intéressant et Wap ou à mettre reprise joué qui bat ou match ça l'autre match prochain match sont l'autre joueur.
2: Exactement.
0: Et on dirait que dans et cadre d'idée ça c'est presque Michael Olise. 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Notre cas dit nous pas qu'on vraiment trouver mais en réalité il est là parce que majorité
1: oui.
0: passe sous goal c'est le même qui fait
1: yo.
0: Il est là quand même. Mm-hmm. Donc au cas où jeudi là c'est Kylian Mbappé, demain c'est Dembélé et après demain c'est Michael Olise. Mm-hmm. Donc en tout cas n'attend pour nous et moi-même c'est Cheikh qui m'attend. 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C'est lui même qui c'est problème dans tout maintenant Maradona, c'est lui même qui c'est bon pied, c'est le capter pied sous ballon, c'est le plus bail problème dans un garder pour nous corner de la droite vers la gauche. Il y a vie madame n'a pas les donc par Gouyen yo n'a pas gardé Alderete mais monsieur a cornet de la gauche vers la droite. Est-ce que vous avez un goal senti bien gâté? Est-ce que vous avez un goal bon centre ballon balancé mais senti bien pas bon puisque Orlando Gilles li mette tout le monde d'accord monsieur il va faire un espagnol très vite li calme li pas pressé la relance en avant ballon les va mettre mettez la tête déviation il a vraiment Jules Koundé monsieur balance ballon vient dans la caille amortissement de la poitrine du côté des Paraguayens et là absolument calmement là passe sur le flanc gauche il n'est pas pressé avec c'est monsieur ça n'a pas les donc gala Zabra monsieur il perd du ballon longue balle en avant monsieur Dembélé rien pas tombé et là bon gardez vous moi bon gardez vous monsieur bon gardez vous moi retirez Dembélé venez avec yon monte Kouchaki, quel fin de décor, quel geste technique, mais là ça va marcher. Alminon, madame, monsieur, là passe sur le flanc gauche, mettez-vous, et là vraiment, est-ce que les gars sont sortis? Gardez Koundé, gardez les gars sortis, oui, c'est ça. Ballon lui-même qui est sorti, madame, monsieur. Ballon qui est sorti. On garde pour nous. Bagaille difficile. On garde ce que nous. On garde, madame, monsieur, ce que nous. On monte un coup. On a parlé donc de monsieur ça.
1: Alderete.
0: Alderete. C'est monsieur ça qui a gardé ce que nous. Et maintenant, à Maradona. C'est Canalé, monsieur Canalé, qui probablement va rentrer dans le football là, mais là, mes frappes, Konea, et c'est seul frappe qui cadre dans le football là, donc il va avoir une pièce tirée cadrée. Donc là, Manu Kone, qui a le temps de jouer une bagaille, malheureusement pour lui, il a été repoussé, ballon. Et on a parlé de Gilles Orlando qui a gratifié nous jusqu'à présent un très bon match bien que les jeunes accompagnent un défenseur tout. C'est vrai qu'il y a pas trop de ballons qui arrivent sous lui mais pendant le ballon pas arrivé sous lui sinon c'est sur le déplacement c'est assez intéressant donc Alderete qui laisse place lui
1: Marley, il y a Canale pour, match.
0: Exactement Canale et c'est monsieur ça
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0: 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En tous les cas, c'est ça, 58e minute de jeu, mesdames, messieurs. Et Français eux-mêmes qui a retourné dans le match. Là, passe sur le flanc gauche. Il y a sorti rapidement. Avec un monde dans le coup Kiki. Kylian Mbappé retiré sur moi. Ballon perdu. Récupération très vite. Du côté des Paraguayens. Bousculade dans le dos. Que dit l'arbitre central? Il n'a rien dit, mesdames, messieurs. Là, passe sur le flanc gauche. Bakola, le petit Bakola, l'Ika Babo, retiré sur moi. Et là! Cassé reste vraiment. M'apprécie ça, mesdames, messieurs, Samoya. C'est ça qui est intéressant. 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Attaque par Goyenne, attaque par Goyenne. Mais là, vraiment, un yen pas tombé. Monsieur Saliba, vraiment, qui t'émettait N6, mesdames, messieurs, en déroute. N'a pas dit rapidement. Avec Dayo, ou pas
2: mécanique. 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
0: 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oui monsieur avant des changements monsieur avant des changements monsieur avant des changements et il y a des changements avec le Maradona donc il gagne et Caballero qui capable entre en place là 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
0: 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coup franc la passe en ouverture avec madame monsieur Michael Lise les fixé par des moun les fait tout de rien la gueule petite madame papa la passe madame monsieur est-ce que c'est Ousmane Dembélé ballon perdu passe très vite du côté des Paraguayens longue balle en avant Dayo ou pas Mécano madame monsieur la passe instantanée en direct de monsieur Doué la passe sur Kylian non Kylian
1: oui
0: Kylian mais non Kiki
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1: oui c'est ça
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0: Exactement, exactement. Et je pense que il était évident. Mais il était bail principe de l'avantage là. Entre temps avec Laurent Maradona. 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madame monsieur, comme vous avec monsieur Dembélé, Dembélé, Dembélé, il y a un monde qui nous spéculera, et là, 4 comme monsieur lui-même, lui privé vraiment, Mbappé des ballons, malheureusement pour 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
0: Ah, sous ça, je vais regarder à première vue là. Mais Laurent Maradona m'a demandé est-ce qu'il ne prend pas Pierre à première vue.
2: Avant de prendre Pierre, il y a Almion qui t'a passé au ballon. Ouais, regardez pour l'action. Ouais.
0: Non, non, non. Mais là, à première vue, il prend Pierre. Il prend Pierre. Hein, à première vue, il prend pied et il pas joué ballon.
1: Ça n'a même pas de pas joué en terre, comme si au sort. Alors, s'il décampé, c'est M. Sakdel Fouad Pavel.
0: Exactement.
1: Mais là, c'est que.
0: Je pense que depuis M. Alain va là. Et comme Mabit Central là, il n'a pas été Clément dans le contre football là.
1: Bon, s'il va être
0: pénalité autrement, mais s'il va être pénalité,
2: c'est pénalité.
0: Oui, il mérite parce qu'il prend pied. Il prend pied. Et c'est pénal pour la France. Et c'est quand même un coup dur. C'est vrai qu'il n'a pas tiré, mais lorsqu'on a joué bloc bas, et pour qu'on voit ce coup de pied de réparation, parce que ça
1: oui, jamais facile, non?
0: Exactement. Mm-hmm. Mais là, oui, il prend Pierre. Là, on a regardé. Exactement. Exactement. Il tape, monsieur. A. Bah, où il tape? Il tape,
1: oui,
0: monsieur.
1: Là,
0: là. C'est Gomez. C'est Gomez. Mais maman dit est-ce que Gomez a cherché ballon tout sous action ça moi dans une situation pareille et au lieu que mal fait anti jeu a et moun qui déjà gagne dans surface là préfère camper me faire écran devant lui seulement camper ouais c'est ça. Frappe le frappe sur moi
1: oui voilà c'est hein? Ça
0: ouais c'est ça et c'est frappe le frappe sur moi c'est donc oui c'est ça madame monsieur c'est pénal oui pénal pour la France. Et les pénal. Donc, les pénal. On a librement dit, et alors on a joué 67e minute. Moi-même.
2: Moi, avant de prendre ça, c'est bon bail qui a raté facile.
0: Oui, c'est bon bail qui a raté facile, mais il va continuer. Il va continuer à tout le monde. Mais là.
2: Ah, nous connaissons ça.
0: Mais là.
2: Kylian Mbappé va ajouter en pénal.
0: En pénal.
2: Et il va facile.
0: Il va facile.
2: Et on est c'est sensible pour Chifio, il connaît bien Messi marqué, Messi devant.
0: La PCI pour le voir comment est-ce que il est capable de mettre le ballon dans le filet.
2: Oui, fort et difficile.
0: Et on regarde là, le ballon là mais est-ce que c'est Dembélé? Est-ce que c'est Dembélé? Mais Dembélé a seulement placé le premier ou bien il peut
2: pas. C'est comme ça le toucher, Dembélé tout placé
0: et puis la placer le premier et puis
1: monsieur, oui. Habit l'a dit avant la décision.
2: Ça oui, bon.
0: Ok, pas gagné choix. Donc. Alors, c'est ça, m'a dit que Fok avant Colin Bouekla et la France gagne
1: oui,
0: la
1: décision. Oui, oui.
0: Et si vous finissez marqué, essayez de regarder comment est-ce que vous êtes capable
1: de faire ça. Et vous êtes
0: capable de faire ça. Et vous êtes capable de faire entrer deux mounes qui sont capables de mettre les pieds sous le ballon. Et qui n'aime
1: pas les pieds sous le ballon. Je ne sais pas si vous êtes Mbappé ou enlevé le ballon, et vous soulevé.
0: Oui, donc il a essayé de faire ça parce que si toutefois se fasse que les gars
1: n'est
0: pas nivelé ou capable pour les balles, c'est problème.
1: Oui, là,
0: c'est ça que moi, parfois, moi, des fois, monsieur fait jouer. Et, hein? Mm. Là, quand on fait jouer, quand on connaît. Là tombe va va ti wash. On va tirer un ballon là va frapper. Bon, il est dévié. En tout cas, et Mbappé parti là jusqu'à vous en bagage qui va marcher. Gobay qui va marcher. Gobay qui va marcher. Gobay qui va marcher.
2: C'est bien.
0: Et Gobay qui va marcher et Kylian Mbappé, mesdames messieurs, face avec Orlando Gilles. Et mes messieurs, Orlando Gilles qui a prié. 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
0: Absolument. Et je pense que là. Alors, dans la situation, ça y est, alors, nous ne disons pas un gol pour Mbappé, un gol pour la France. Et dans la situation, ça y est, gardien de Buya, lui-même, lui, c'est un choix obligé de faire. Mais s'il prend direction Mbappé, la Gébalon, il va bosser Mbappé tout. Parce que, en réalité, il m'a demandé est-ce qu'il a gagné trop de puissance dans ce tir-là. Donc, ce n'est pas vraiment une frappe puissante, déjà, ça t'a doué, connaissant Mbappé. Et, mais quand même, il fait essentiel mettre le fond des filets. Et là, ou après, Paraguay, yo qui va changer les physio d'épaule. Parce que si on prend un goal, si on était à barrer, donc normalement, c'est après 90 minutes, c'est l'élimination. Parce que jusqu'à présent, là, c'est eux-mêmes qui éliminé. Donc faut au moins, yo essayer.
2: Pour challenge, moi, voter la France. Parce que le Brésil passe outre la France.
0: C'est là de la finale.
2: Non,
0: c'est Angleterre qui sur le Brésil dans la demi-finale. Okay. Brésil gagne dans 8e de finale, yo la Norvège. Dans le quart de finale, il y a Angleterre qui sur route les demi-finale, c'est Argentine.
2: Pas parlé.
0: Moi, c'est match Mapton. 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
0: 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Moi, c'est match Mapton. D'ailleurs, Mapton pays, dans la finale, Barren pays, mais non, c'est Brésil Argentine. Pas content avec ça. Donc,
2: oui, Mapton, mon la France qui va jouer soit à Portugal ou bien.
0: Et alors, Espagne. De toute façon, Yuna Yo et Espagne Portugal, depuis yo passé dans le quart de finale, yo, demi-finale là, depuis la France qui est comme ça, il continue à aller, c'est Yuna Lot.
2: Eh bien, maintenant, c'est RIS, l'objet bloc bas ça. Mm-hmm. Ou qu'a fait une faute, ou qu'a prendre et ou qu'a fait une faute, ou qu'a prendre un goal, etc. Et puis, maintenant, Paraguay doit sortir le grand jeu.
0: Absolument.
2: Et maintenant, bloc bas, pas possible encore.
0: Il n'est pas possible parce qu'on est éliminé pour le moment présent.
2: Parce que si vous toujours jouez bloc bas là, et puis la France continue à passer ballon ou pas la donne.
0: Exactement. Exactement. Et je pense que dans ce genre de situation, il faut que Français, yo, alors pour le moment présent, bien sûr, Français, yo, pas de pousser même encore. Pour qui ça? Fait des trois passes. Essayez de râler lorsque vous avez besoin de marquer. Et à partir de ce moment, ou même, vous profitez. Et jeune brèche dans la défense là. Donc c'est pause fraîche à Cap Vini, mettre le Maradona. Bien que nous avons des joueurs qui trouvent le sujet. Le match a tellement physique tout. Et c'est peut-être profil habit central là qui peut parce que nous avons quantité de carton qui n'ont pas vraiment joué. Et dans la rencontre Silla. Et c'est seulement un carton qui gagne. C'est Bakola, bon, qui n'est plus et dans ce match, mesdames, messieurs.
2: Et là, Mbappé, supposé couper carton chaud. Parce que Mbappé fait un petit jeune pendant l'absentie.
0: Pendant l'absentie, malheureusement, il a joué qui est en coupé. Mais c'est depuis tout à l'heure, Mbappé a fait carton, depuis la première période là. Malheureusement, il n'y a pas de Lille.
2: Mais
0: Lille.
2: M'a suiv, moi, si.
0: C'est peut-être Clémence et Abid Central
2: là. Décider, là.
0: Hein, c'est Clémence Abid Central là qui permet à ce que Mbappé ait un jeune plus carton dans le football là. Et il faut que nous disions que la sélection paraguayenne qui a même opéré deux changements, mesdames, messieurs. Et c'est Mauricio qui est entré dans la place Diego Gomez. Et il y a Gabriel Avalos qui est entré dans la place Almilon. Et il y a perdu deux mounes qui étaient très importants pour eux. Diego Gomez qui était commettre pénal là. Donc j'ai fait le frère. Mais Julio Inciso est blessé. Et il y a Alderete qui est blessé également. Parce que c'est ça qui fait du tort avec eux. Parce que lorsque vous avez un dispositif. Que vous mettez sous pied, au cas où vous êtes un prend goal, mais qui s'en va le fantôme de changement, si vous pour m'a poussé. Mais à partir du moment que vous perdez un monde, c'est sous blessure, parce que vous n'avez pas fait choix pour te retirer. C'est vrai que n'a avancé vers 60 yo, nous pas trop parler de changement prématuré, mais li gen tendance parce que c'est pas moi qui te fait choix de retirer, d'elle t'a utile moi toujours. Donc c'est pas parce que changement le plus souvent le fait dans 10 minutes 15 minutes le changement prématuré, mais li ka fait dans 60 yo, même pas te fait choix ça moi même c'est une circonstance. Dans cas ça ne parle de changement circonstanciel. Donc parce que ça yo capable changer physionomie match
2: ça. 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
0: Donc son ballon qui perdu et oui ou ka toujours marqué mais ou déjà dans dos mais là ça son faute. 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
5: Malheureusement, par rapport avec la position habituelle, il n'y a pas remarqué ça.
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5: 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Et c'est à qui vous êtes là. Et il a mené. Nous pas besoin de trop pousser encore. 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Et là, il est capable de rentrer dans le rang de ce terrain. 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Il est toujours gagné. Il joue avec Koundé. Il est capable de jouer de droite avec Jules Koundé. Koundé qui fait combinaison. 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
5: 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Regardez.
2: Est-ce qu'il a le changement?
0: Depuis, changement ça a été fait depuis 60 minutes. Oui. Dans 60 minutes, changement ça a été fait. T'as eu un joueur sans attaque. Il a Mbappé sur électron libre qui est sous terrain. Il va gagner place.
5: Il va capable de quitter le match là. Et chaque équipe va faire un petit coup tout. Regardez, conseil au cap. On va sonner la sortie d'Embélé, Ousmane. Et un chèque, il dit moi-même, bravo, tout le monde va aller tout. Et bah, malgré ça, je suis un peu de talent.
2: Malheureusement pour Cheki, et Lévin est dans City, quand il fait presque une seule année avec Guardiola. Mais je ça, j'ai l'impression que s'ils font 2, 3, 4 ans dans Guardiola, il a raffiné.
0: Absolument.
2: Mais malheureusement, Guardiola allait, et Cheki a gagné un long contrat avec City. Mais en réalité, pour nous, qui ça m'a risqué. Pour Alba et avec Cheki, parce que Cheki sont joueurs qui sont très pour mettre dans la scène mondiale. 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
0: Et là, mais monsieur.
5: On voit ça que Cheki, il était le train avec Olis, Olis qui va se bénéficier de jouer avec Cheki, Cheki Olis à 3 à moi, ça se fait très bien sur le côté défenseur. 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Mécano, il cherche un monde, il vient chercher, ou bien des monstres amis, ou mettre quoi, ou abcaler, ou obligé de retourner, les jeux avec Jules, il mettait à l'intérieur, avec Opa Mécano, qui 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
5: 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Et Cheki, il est capable. Vous connaissez ça. Et il a regardé Cheki Rahan. Quand l'équipe est capable de botter de la droite vers la gauche, est-ce que l'équipe est capable de marquer doublé? Est-ce qu'il y a un coup avec un dos qui monte à son bagage? Est-ce qu'il y a botté la larmoise? Est-ce qu'il y a deux cap vini? 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
0: Oui.
5: Un jour mérité et tout ça c'est stratégie pour
6: la stratégie, oui. À bon petit temps boulé là.
0: Et pressé aller. Ouais, il seulement râle maillot. C'est seulement Ben Lissouke devant visage, mais je vais montrer qu'il frappe dans le visage. Ça, c'est intéressant pour Orlando Gilles. Très, très intéressant. Oui, et là.
5: Dégagement avec Edoué. Et attention, non.
0: T'as qu'à faire mieux là.
5: Et oui, c'est des garçons qui font du côté droit avec. Et les Paraguayens, ils mettent là. Et vraiment.
0: Eva Saliba.
5: Saliba, qui est en de dégager. Et malheureusement, regardez ce yo. Et les Paraguayens, Palacio. Et même Capitaine Ambiance. Là. Et moi, j'en sais rien, les gars. Mauricio, pas capable de botter contre ça.
6: Mbappé, ou quoi c'est Mbappé encore?
0: Parce que, bon, Mégnan a obligé de pousser MCA, il dit avancer. Et j'aime moins Mbappé suspect là, Mégnan pousse MCA, il dit avancer pour pas trop cibler où. Donc, sinon, t'as joué un match Argentine-La-France, les gars, comme ça, oui, pour question coup. Et là, Mike.
5: Pardon, on est sorti de loin.

0: Ou pas de forcer jouer là là tout. On pas de forcer, il y a une possibilité de jouer avec Michael Ulysse, Captain Ney. À la seconde goal il manqué. Kiki dit la France pas Allemagne.
1: Mais c'est pas ta pénalité ça là que c'est pas la faire faute sur pizza. La bien prolongation. C'est déjà 80
0: Galaza.
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0: mené. 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
1: La bravati et avec
0: là on va de retourner dans même position ça encore.
1: Yo fait cadeau ballon avec Kiki, non avec Doué. 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
0: Eh bon là, il va le bon je l'aide. 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
2: match arrive dans niveau ça.
0: Exactement. Les plus bas autant oui vite là qu'il faut nous et avec la vite ça on va pas quoi aller pas nous voyons aller pas nous voyons aller
1: c'est fini
0: qualification
1: de la sélection française
0: faut que Paraguay même les aller bon quelque part oui c'est sur la plus petite démarche mais est-ce que c'est difficilement
1: bon là
2: mais ça me dit
0: exactement exactement exactement
1: oui
0: oui oui c'est ça et carton cabaye
1: c'est pas ça c'est à 0-0 toujours
0: et monsieur cap essayer mettre main là mais image va le couper et Nadal Davidson la gueule pour nous et vous et va aller hein laisser les morts c'est les morts

Je vois Paraguay. Oui, oui. Si vous qualifiez 2030, ah ouais. La guerre s'est rentrée.

0: Merci bien, et au revoir avec la sélection paraguayenne. Et yo même qui prend la même direction avec l'Allemagne, même direction avec le Canada, et, madame, monsieur. Et pensez que d'habitude, toujours vous messieurs bien aller, malgré le fait qu'elle a souri, vous pouvez constater ça, dans la façon dont vous messieurs aller, hein, avec toi, madame. Et nous avons Davidson et alors nous avons Valdano qui est avec nous, mais bien avant que nous voyons Valdano, on prend coach avant Valdano, hein? On prend coach Pierre Nasmi.
1: Et j'en ai dit déjà, ces deux et, tactiques qui étaient en face là, y ont une tactique sud-américaine qui était comptée sur un bloc bas et puis y ont une intensité atroce, et y ont une tactique européenne qui c'est tactique et technique là. Et j'en ai dit là, parce que y en a un problème, l'homme joue bloc bas, c'est les coups de pied arrêtés. Ou ka fon corner et puis sous corner joue un goal, ou ka fon pénalité on boule ka frapper dans main, tout ça c'est risqué bloc bas. Mais j'aime te dire là, et la France les sorti grand jeu parce que le te gen ça comme un devoir pour lui. S'il pas de faire et nous te ka toujours dans match là dans 120 mi-temps. 120
0: Ça

0: 120 minutes. Et ça fait, moi-même, moi toujours dit ça, les joueurs techniques en pile, ils sont utiles l'équipe. Parce que c'est technique douée qui fait le jeu de pénalité, ça.
1: Tout à fait.
0: Parce alors, que après tout jouer dans le match, ils étaient plus ou moins passifs. Mm-hmm. Alors que c'est Mbappé, après, avec Doué, ou avec Santique, tu voulais faire le goal. Mm-hmm. Et moi, je félicite Paraguay. Parce que vous jouez avec la France et vice-champion du monde. Ou fait ou bay prestation ça avec bon c'est à féliciter parce que pour moi j'aime dire non avant mondial là Paraguay c'est une équipe qui était en crise
1: et OK je joue 120 minutes tout face avec Allemagne
0: exactement mm-hmm. pour jouer 120 minutes avec Allemagne maintenant premièrement ou fatigué et puis ou vient en 90 minutes côté ou encaissé un goal sur une pénalité ça fait moi féliciter en pile équipe Paraguay là et à l'avenir équipe ça a Ligue 1 pour bay plus belle performance.
1: Absolument. Et Valdano, Paraguay, la France, yon gagne la 0 dans l'avantage français.
2: Bah, c'est quand même une victoire méritée pour français. Yo. C'est vrai, premier mi-temps, donc français était plus dominé par Tia. En deuxième mi-temps, Paraguay, donc il était obligé de sortir dans le carré, puisque donc, après, il y a une pensée de pénal là. Il n'y a pas de choix, il était obligé donc aller chercher la sélection française là. Et nous voyons qu'il y a eu des contre-attaques, mais heureusement pour eux, donc malheureusement pour eux et heureusement pour la France, donc ils ont toujours buté sur Marc Ménien qui même fait quand même un très bel match pour la sélection française là. Donc, moi, c'est la sélection paraguayenne, ça. Donc, après les plusieurs années qu'on connaît, donc avec différentes crises qui ont traversé. Donc, on va se nouveau coach Choayo, lui-même qui vient. Donc, ici, il résout le problème. Il nous voit quand même qu'on fait belle figure. Après, dernier Coupe du Monde qui a été participé, c'était en 2010, nous songeons ça. Il a été fait une très belle Coupe du Monde. Mm-hmm. Et après ça, il y aura des trois Coupes du Monde. Et année à y retourner. Donc, nous espérons que l'équipe ça a continué à grandir. Et à l'avenir, nous, on va voir dans la Coupe América. Et pourquoi pas, donc, dans 4 ans encore, nous, on va voir dans la Coupe du Monde. Là. Donc, il est sans penser qu'il a fait plus de bagages. Donc, néanmoins, donc, il est arrivé là, il a essayé et il a commencé le grand goal. Après, il a sorti dans un match qui était difficile face à l'Allemagne. Il a gagné une séance fatidique. Donc, il a été gagné une fatigue. Mais quand même, il a essayé, il a fait effort. Et malheureusement pour lui, donc, la sélection française a même quitté la victoire. Il a été bousculé. Défense par Wenda, jusqu'à ce que Désiré Doué provoque un pénalité et qu'il y en ait Mbappé lui-même qui transforme en but. Donc, c'est quand même une victoire pour mériter pour la France. Mais par Wenda, il n'y a pas de mérité. Donc, il y a quand même sorti par la petite porte.
1: On va aller brièvement pour statistiques surtout, Valdano.
2: J'ai regardé les statistiques, comment ça a payé. Donc, sélection française, là, lui-même, qui était lui-même. Dans le deuxième mi-temps, j'en ai déjà lui-même été blessé. Il a fini avec 76% dans la possession de ballon, contre 24% pour Paraguay, qui a même progressé dans le deuxième mi-temps. Donc, il a gagné deux grosses occasions, c'est dans l'équipe française là. Tire français qui fait 15 tirs contre 5 pour côté Paraguay. Et puis, gardé Paraguay, Jules qui fait 4 arrêts contre Young pour Mike Ménian. Corner français a bénéficié de 11 corners contre 2. Pour l'équipe paraguayenne, 13 foot bon côté paraguayen et 10 bon côté et donc bon côté et français. Yo coup franc a gagné 10 pour paraguayen contre 12 bon côté, 13 plutôt bon côté et français. Yo. Et puis donc arrêt et gardien français, je ne dis en paraguayen, qui même était 4 arrêts. L'autre tactique qui a gagné dans le match là, il y a 3-4 jaunes, c'est notre français au seulement lié. Donc, Paraguay, malgré le match physique qui est au tabou, n'est pas privé et copié de aucun carton jaune. Si un cadre français au fait 5 petits cadres contre un bon côté Paraguay, si on a un cadre 6 dans la sélection française là contre 3 dans le camp Paraguay, et puis si bloqué, français au débloqué 4 tirs contre Yon dans le camp Paraguay. En la surface là, français au tenté de tirer pendant 5 fois. Continue pour Paraguay et en dehors de ça, donc la France tente et tire 6 fois contre 4 bons côtés, donc sélection paraguayenne. grosse occasion réalisée, c'est Français Yo qui était junior. Et donc, grosse occasion ratée, tout c'est Français Yo qui même menti et raté. Et donc, il y a une grosse occasion dans le match et football là. Victoire, c'est en faveur de la sélection française là, qui même des dominé match là, ni en premier mi-temps, ni en deuxième mi-temps. Si vous nous reconnaissez en deuxième mi-temps, par vous êtes les venus voir. Et donc, malheureusement pour vous, donc, vous tombez, vous vol à 0, qui marque sous pénalité par Kylian Mbappé qui rejoint. Donc, il y a un monde qui a coupé Lionel Messi dans le classement bité. Donc, nous avons dit que c'est le cinquième match qui est sélection ça a joué aujourd'hui. Donc, c'est toujours, donc, victoire, c'est toujours en faveur de la sélection française là. Alors, c'est pas vrai pour que j'aime battre la France. Donc, n'a aucune confrontation au game. Si vous regardez, rapide, il a été joué dans la Coupe du Monde 1956 là. La France est écrasée par Paraguay 7 goals à 3. Donc, en 1998, le mondial là, tout la France bat Paraguay 1 goal à 0. Le jeu de match amical, un match nul, 1 goal partout. Et un match 5-0 en faveur de la section française là. Et donc, dernier, c'est joué dans la Coupe du Monde. Donc, il a joué 3 fois dans la Coupe du Monde. Paraguay, pour battre la France, ni pour faire match nul avec la section française.
1: Merci Valdano.
2: Alors.
1: Merci avec nous, madame, monsieur. C'était Valdano, lui-même qui t'a regardé comment et statistiques lui-même, justement, dans la rencontre football Silla. Et Jacques-Claude Abdil, il y a une victoire difficile et sur la plus petite démarche, mais très importante, puisque victoire ça, il va y avoir avec les Français yo, pour y'all jouer dans les quarts de finale avec la sélection marocaine de football là. Et bien avant que nous prenions congé de Mounio, Davidson, en nous gardant, non hein? Comment nous avons remercié le partenaire de nous?
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1: évidemment c'est ça maître Madonna merci avec coach Nasmi Pierre Merci avec Davidson, Philippe, merci avec Fred Nalzima qui t'a coordonné à distance, Lens qui était là avec nous. Nous gagnons Maître Djedli et avec Maître Djedli, c'est ça, et Maître Madonna avec monsieur qui était présent avec nous. Il y a pas mal de amis qui t'a suivi nous à l'image de Alexia Nelson, nous avons des amis encore qui étaient relés bien avant le match, qui étaient sur le Pajamba avec nous.
4: C'est
1: Peterson.
4: Peterson.
1: Qui était avec nous. Et Maître Schneider Fizemé, et Maître Jordan Charles. Les amis tellement pile. Et Maître Maxime. Et Event. Parce que les amis ont pile, Maître Lamardena. Le temps où nous avons pris un congé de nous, il faut nous dire qu'il y a capable de rencontrer nous. Et sous même antenne ça, c'est vrai, le demain si je vais, à partir de 4h, Davidson, et il faut qu'on fasse rêve, puisque gros maman,
4: Bral entre dans la
1: bataille, c'est vrai, le face, il y a Argentine qui est déjà qualifié pour le quart de finale. Non, Argentine, c'est pour 8e de finale. 8e de finale. Alors, nous avons deux mounes qui déjà gagné un billet qualificatif pour le quart de finale.
4: C'est
1: Maroc. Maroc, mesdames, messieurs, qui est passé face avec le Canada et Jodia et puis gagne la France qui se prend par là face avec sélection paraguayenne de football là en fait pour premier quart de finale qu'on a gagné et c'est surtout Maroc la France donc c'est comme ça qu'il va aller donc demain si je viens à continuer avec 8e de finale on connaît que sélection brésilienne de football là Libéral gagne pour jouer face avec Norvège donc on est que Norvège qui est même avec Brésil dans 4 dernière rencontre que yo joué yo et bien Brésil lui même pas fait victoire face avec Norvège c'est deux matchs nuls et puis deux victoires pour Norvégien yo donc n'a gagné et Brésil Norvège c'est voilà 4 Mexique face avec Angleterre c'est Brésil avec 8 et deux monde cap passé yo c'est Brésil donc possibilité pour joignon Brésil Angleterre donc à joignon Angleterre Norvège donc à joignon Norvège Mexique ou encore Mexique Brésil donc tout ça c'est possibilité qui gagne parce que c'est 90 minutes boulot qui va dire qu'est-ce qui va le passer mais n'a bien chance mettre le Maradona depuis dans 3 heures pour qu'il soit capable de façon à ce que pour capable faire le point sur quelques actualités footballistiques. Merci tout le monde Radio Boss FM Walgens Alexis le Maradona Davidson coach Pierre qui était justement en ami quoi avec nous.
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